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1: Bah, il la remercie de l'avoir accompagné à la gare.
2: Vous parlez sérieusement ou vous vous moquez de moi?
1: Bah non, il se moque pas d'elle, mais regardez, tous ces journaux, ces cigares, tout ça.
2: C'est... 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

0: International et le journal présenté par Marion Kazanov. Bonjour Marion.
1: Bonjour Fabrice, bonjour à tous.
0: Les reportages à Gaza dès le début de ce journal.
1: Où une centaine de personnes sont toujours portées disparues après l'effondrement d'un immeuble. 21 corps ont été retrouvés. Le bâtiment avait été fragilisé par une frappe israélienne. L'Union européenne et le Canada actent leur rapprochement. La dirigeante européenne Ursula von der Leyen veut faire d'Ottawa le premier membre associé de l'UE. Elle donnait hier soir son discours sur l'état de l'Union où elle a aussi proposé d'interdire les réseaux sociaux aux moins de 13 ans. Face au blocage du détroit d'Ormuz, le prix des carburants toujours au plus haut, cela pourrait coûter cher à Donald Trump pour les élections de mi-mandat en novembre. Et puis en France, l'ouverture du procès en appel de Saad Lamjared, le chanteur marocain avait été condamné à 6 ans de prison en première instance en 2023 pour viol et violences aggravées. À Gaza, les recherches se poursuivent parfois à main nue dans les décombres d'un immeuble. Au moins 21 personnes sont mortes dans l'effondrement de ce bâtiment qui avait été endommagé par des frappes israéliennes. Une centaine de personnes seraient toujours portées disparues sous les gravats. Reportage à Gaza de Rami Almeghari avec Abla Junaidi à Paris.
2: Laïla Sahara a survécu. La vieille dame, comme les autres habitants, a été surprise dans son sommeil.
3: Il était 2h du matin et soudain j'ai entendu cet énorme bruit. Comme un tremblement de terre, un bombardement. Ça a fait pfff et l'immeuble s'est effondré. Il y avait beaucoup de gens.
2: Les habitants qui ont planté leur tente au cœur du bâtiment de 6 étages ont l'habitude de voir des morceaux de béton tomber ça et là. Mais cette fois, il y a eu des morts, parmi eux des enfants. Ayad Tafash, un habitant.
4: On a retrouvé une gamine allongée sur le toit. Elle avait reçu un bloc de béton sur la poitrine, on l'a fait sortir. Sa sœur et son frère, eux, sont morts sur le coup. Un autre bloc leur est tombé dessus.
2: Comme 2000 autres, cet immeuble endommagé accueillait des familles qui n'ont pas trouvé d'autre lieu où habiter. Une situation que dénonce le porte-parole. Parole de la défense civile, Mahmoud Bassal.
5: Tout ça parce que l'occupant israélien refuse la reconstruction de la bande de Gaza et qu'il refuse de laisser des abris sûrs et dignes pour les habitants. La seule raison pour laquelle les gens continuent d'occuper ces immeubles, c'est que les alternatives sont plus dangereuses encore.
2: Afin d'accélérer les opérations, l'ONU demande à Israël d'accorder d'urgence les autorisations nécessaires à l'entrée de machines lourdes, d'équipements spécialisés et de carburant.
1: Un reportage de Rami Almeghari à Gaza avec Abla Junaidi à Paris. Les frappes israéliennes à Gaza depuis octobre 2023 ont fait plus de 73 000 morts et 174 000 blessés selon le ministère de la Santé de l'enclave. Des chiffres jugés fiables par l'ONU. L'ONU va notamment parler de la situation sur place lors de son assemblée générale la semaine prochaine, mais comme l'an dernier, elle se fera sans Mahmoud Abbas. Le visa du président de l'autorité palestinienne a de nouveau été refusé par les États-Unis qui lui reprochent de compromettre les perspectives de paix et de ne pas mener à bien des réformes. Le siège de l'ONU à New York est considéré comme un espace international neutre. Les États-Unis doivent normalement délivrer des visas aux personnes invitées par l'organisation. Le Premier ministre canadien prendra la parole ce matin devant les eurodéputés à Strasbourg. Marc Carney était déjà hier l'invité d'honneur du Parlement à l'occasion du discours sur l'état de l'Union d'Ursula von der Leyen, la présidente de la Commission. Le Canada et l'UE actent ainsi leur rapprochement face aux États-Unis de Donald Trump. Le président américain furieux a menacé hier d'arrêter les échanges commerciaux avec l'Union en représailles. Et plus largement, Ursula von der Leyen a appelé hier à réinventer les partenariats des 27. C'est ce que souhaite aussi l'eurodéputé Renew, Bernard Guetta. Il espère le début d'une série d'alliances avec d'autres démocraties.
6: C'est le début d'une nouvelle dimension de l'Union européenne. L'Union européenne va s'allier à d'autres démocraties. Le Canada est la première, mais il y en aura d'autres. Probablement le Royaume-Uni, certainement la Norvège, mais aussi probablement l'Australie, mais aussi peut-être la Corée du Sud, etc. L'Union européenne doit, et je pense, va tisser autour d'elle une entente démocratique qui est absolument fondamentale à l'heure où s'affirme une renaissance des impérialismes et des extrêmes droites dans le monde.
1: L'eurodéputé Renew Bernard Guetta est devant le Parlement à Strasbourg. La La présidente de la Commission a fait toute une série d'annonces. Ursula von der Leyen a promis un plan contre les fortes chaleurs. Elle prévoit aussi de réunir les grands acteurs de l'intelligence artificielle pour ralentir la course des modèles d'IA les plus risqués. Elle a également proposé une interdiction des réseaux sociaux au moins de 13 ans. Danielle Valo, la dirigeante européenne, doit en présenter les contours.

0: aujourd'hui.
1: Ursula took her life exactly 1 month ago.
2: Pour défendre son projet, Ursula von der Leyen évoque une tragédie, celle d'Oléa, une adolescente belge qui s'est donné la mort après avoir été harcelée sur les réseaux sociaux. Et la présidente de la commission de citer en français la mère de la jeune fille.
1: Je suis persuadée que sans ces réseaux omniprésents, ma fille serait toujours là. Enough is enough.
2: Trop, c'est trop. Ursula von der Leyen souhaite interdire les réseaux sociaux aux moins de 13 ans et imposer un contrôle parental jusqu'à 15 ans. Des mesures saluées par l'eurodéputée suédoise Hélène Fritzon.
3: Aujourd'hui, nous voyons ces enfants qui sont assis devant leur portable durant des heures et nous voyons les conséquences terribles de tout cela. Donc c'est très bien de poser des limites.
2: Mais le projet d'Ursula von der Leyen est contesté dans l'hémicycle européen. Pour l'écologiste David Corman, les limites d'âge seront trop faciles. Contourner.
4: Pendant qu'on va parler de ça, on ne va pas s'attaquer à la régulation réelle de ces gérants de la tech. On ne va pas s'attaquer à ces algorithmes, à leur modèle économique. Et donc on a là un problème, mais qui est traité de façon contre-productive.
2: De nouvelles contraintes seront pourtant imposées aux plateformes, mais les détracteurs du projet pointent l'incapacité de la Commission à faire respecter les règles déjà mises en place par l'Union européenne. Daniel Valo, Strasbourg, RFI.
0: Et la France a pris une décision similaire en interdisant les réseaux sociaux aux moins de 15 ans. Le texte a été censuré par le Conseil constitutionnel. Il a été retoqué. Sa nouvelle version a été présentée cette semaine. Aux États-Unis, la bourse clôture en baisse après les annonces de la Fed. La réserve américaine a décidé de relever ses taux directeurs pour tenter de freiner l'inflation. C'est une première depuis l'été 2023. Les prix du pétrole pourraient notamment reculer, eux qui se sont envolés à cause de la guerre en Iran et du blocage du détroit d'Ormuz. L'addition est salée ces dernières semaines pour les familles américaines qui utilisent énormément la voiture. Et cela pourrait porter un coup dur à Donald Trump à quelques semaines des élections de mi-mandat. À Washington, Vincent Souriau.
5: Aux États-Unis, on parle de prix au gallon. Un gallon équivaut à 3,80 litres de carburant. Et si l'on prend le diesel, par exemple, la hausse est stratosphérique. La barre symbolique des 6 dollars a été pulvérisée avec une augmentation de plus de 60% en l'espace d'un an, ce qui pénalise de manière considérable les plaines agricoles du centre du pays, mais aussi les flottes commerciales et les transporteurs routiers, alors que 2/3 des marchandises américaines sont acheminées par la route. Dans la majorité des cas, les particuliers, eux, utilisent de l'essence, mais ça n'y change rien. Moyenne nationale, 4,30 dollars le gallon, là encore, c'est du jamais vu, et ce sont les ménages à faible revenu qui souffrent le plus. Pas trop transport en commun, il faut prendre sa voiture pour travailler, ce qui force les familles à des arbitrages impossibles. D'après le cabinet Moody's, l'envolée de l'essence équivaut à une taxe invisible d'environ 1300 dollars par an et par foyer, alors que le pouvoir d'achat figure en pôle position des préoccupations des Américains en vue des élections de mi-mandat le 3 novembre. Vincent Souriau, Washington RFI.
0: Toujours aux États-Unis, le Congrès a voté des sanctions contre la Russie. Ce nouveau paquet vise pour la première fois la flotte fantôme de Moscou et cela constitue la première action de taille du Congrès américain contre la Russie depuis le retour au pouvoir de Donald Trump. Le texte avait déjà été adopté par le Sénat. Il a donc été validé il y a quelques heures par la Chambre des représentants. Pendant ce temps, la Russie poursuit ses frappes sur l'Ukraine. De fortes explosions ont été entendues cette nuit à Kiev. La population a été appelée à se rendre dans les abris. La ville d'Odessa dans le sud a également été ciblée. Un immeuble d'habitation a été endommagé. Dans ces deux villes, 13 personnes ont été blessées selon des responsables locaux. RFI 5h09 à Brazzaville, en République du Congo. Une enquête sur un épisode de pollution aux hydrocarbures. Enquête menée par la commission Justice et Paix du diocèse de Pointe-Noire qui s'inquiète de l'exploitation pétrolière sur les cultures du département de Kwilu. Cette commission qui a travaillé avec deux instituts de recherche au Congo et avec les organisations Caritas et le CCFD présente aujourd'hui son rapport au public. Amélie Tullet.
6: Les premières plaintes recueillies par la commission remonte à il y a une dizaine d'années quand les cultivateurs constatent inquiets une forte baisse de la productivité dans leurs champs de manioc. Plus récemment, ce sont les arbres fruitiers, safoutiers, manguiers, bananiers qui sont touchés par de nouvelles maladies. Les fruits sont comme momifiés sur les arbres. Les habitants pointent alors du doigt les torchères qui brûlent à l'air libre le gaz rejeté par les compagnies pétrolières du secteur. Avec l'Institut pour la recherche agronomique de l'Oudima et l'Institut pour la recherche forestière de Pointe-Noire, la commission Justice et Paix fait donc analyser des échantillons prélevés dans les champs dans 11 villages autour des zones pétrolières onshore de Bondi et Tchambanzassi. Les craintes des riverains sont confirmées. Les sols, l'eau et l'air sont contaminés aux hydrocarbures au-delà des seuils fixés par l'OMS. Depuis, les rapports ont été transmis au gouvernement congolais et aux compagnies concernées, la société nationale SNPC, la française Total Energy, l'italienne Eni et la chinoise Wingua. La commission Justice et Paix appelle à créer un fonds d'indemnisation pour les riverains et à mettre fin au torchage du gaz au Congo.
0: Amélie Tullet. Des manifestations au Kosovo et aux Pays-Bas après un verdict très attendu. Un tribunal de juges internationaux a condamné hier à La Haye l'ex-président kosovar Hashim Thaçi à 25 ans de prison. Il était jugé avec trois autres personnes pour des crimes de guerre commis par la guérilla kosovare dans les années 1990 lors des affrontements avec les forces serbes. Ce verdict est rejeté par une partie de la population qui considère ces quatre ex-leaders comme des héros. Le premier ministre du Kosovo, Albin Kurti, a parlé d'une peine nuisible. Il assure qu'il y aura un procès en appel. Lui est jugé en appel à partir d'aujourd'hui à Créteil, en région parisienne. Le chanteur marocain Saad Lamjared est accusé de viol et violences aggravées. Il avait été condamné à 6 ans de prison en première instance en 2023. Déjà mis en cause dans plusieurs affaires de viol et d'agression sexuelle, Saad Lamjared a toujours contesté les accusations portées contre lui, Laura Martel.
7: En 2023, Saad Lamjared avait été reconnu coupable d'avoir violé et frappé en 2016 Laura, une jeune femme rencontrée dans une boîte de nuit parisienne. À l'audience, le chanteur avait clamé son innocence, reconnaissant seulement l'avoir brutalement poussé au visage parce qu'elle l'avait griffé tandis qu'il s'embrassait.
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5: Il est 7h à Paris, 5h en temps universel.
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5: Bonjour à vous, bienvenue, RFI Matin.

0: Autre cible de la colère du président américain ces dernières heures, le patron de la réserve fédérale qui vient de décider de revoir à la hausse le taux directeur. C'est une première depuis 3 ans et l'objectif, c'est de ralentir l'inflation. Un vent de psychose en Afrique du Sud après les meurtres de 8 femmes en moins de 3 mois près de Johannesburg. Parmi les pistes envisagées, celle d'un tueur en série. Reportage à suivre lors d'une marche étudiante en mémoire des victimes. Je suis solidaire avec Ceuta, mais aussi avec les migrants. Les explications en Espagne de Kylian Mbappé, critiqué pour n'avoir porté qu'à moitié un t-shirt arborant un message de soutien aux habitants de l'enclave espagnole.
1: Après Ursula von der Leyen, le Premier ministre canadien sera aujourd'hui devant le Parlement européen.
0: Invité d'honneur à Strasbourg, Marc Carné va à son tour prononcer un discours devant les eurodéputés et certainement confirmer la volonté de rapprochement exprimée hier par la présidente de la Commission européenne, Ursula von der Leyen, qui a annoncé un projet de statut d'État membre associé pour le Canada, statut qui pour l'heure n'existe pas. Pour Ottawa, l'objectif en pleine guerre commerciale avec les États-Unis, c'est de miser sur des partenaires de confiance, mais pas question non plus de foncer tête baissée. À Montréal, Nafi Alibert.
2: À Strasbourg, l'annonce a déclenché une ovation, mais de ce côté-ci de l'Atlantique, elle soulève déjà quelques questions, car personne ne sait exactement ce que voudrait dire un Canada membre associé de l'Union européenne. Première inquiétude, la souveraineté. L'opposition conservatrice en fait déjà sa ligne rouge. No EU taxes. Pas question de laisser Bruxelles imposer ses règles au Canada, prévient le chef conservateur Pierre Poilievre. Une méfiance qu'il exprimait déjà la veille en français cette fois, sans remettre en cause le rapprochement avec l'Europe.
3: Malgré le fait qu'on supporte le libre-échange et la coopération en défense avec l'Europe. Nous ne supportons pas l'idée de forcer les Canadiens de payer les taxes et les impôts au gouvernement en Europe, de suivre des lois européennes.
2: À ce stade, pourtant, ces scénarios ne figurent dans aucun dispositif. Ottawa le répète, cette nouvelle relation reste à définir. Et si le gouvernement salue une future alliance beaucoup plus solide et ambitieuse avec l'Europe, il évite soigneusement de reprendre l'expression de « membre associé » dans ses communications, une prudence qui colle assez bien à l'opinion, puisque 8 Canadiens sur 10 veulent aller plus loin avec l'Europe, mais en restant hors de l'Union. Nafi Alibert, Montréal, RFI.
0: Et sans surprise, Donald Trump, lui, est opposé à cet éventuel statut d'État membre associé au sein de l'UE pour le Canada. Il dénonce une idée ridicule, un acte hostile et menace de rompre les relations commerciales avec les Européens.
1: Autre sujet érigé en priorité par la présidente de la Commission européenne, l'intelligence artificielle.
0: Ursula von der Leyen dit vouloir réunir les grands acteurs de l'IA en vue de ralentir l'essor des modèles les plus risqués. Mais dans cette révolution technologique, l'Europe cherche aussi à développer ses propres outils, une question de souveraineté stratégique. Car peu importe les craintes pour l'humanité, près de 90% des entreprises aujourd'hui font appel à l'intelligence artificielle. Un débat central à Paris, au salon du Big Data, où s'est rendue Alice Froussard.
4: L'assurance maladie, le ministère de l'Intérieur ou encore l'Agence spatiale européenne. Les clients de Soadeo, cette entreprise française spécialisée dans la data, sont publics, sensibles. Il fallait donc trouver des solutions pour utiliser l'intelligence artificielle sur leurs données sans nécessairement les envoyer vers les grands modèles américains. Azdine Benjebour est le président et fondateur de Soadeo.
5: La souveraineté, c'est le sujet le plus important du moment pour la France et l'Europe. La souveraineté, c'est quoi? C'est d'abord faire confiance à la force vive de ce pays. Il y a dans ce pays des gens brillantissimes. Il faut laisser venir les nouveaux entrants.
4: Il le précise, être souverain, ce n'est pas uniquement faire le choix national. C'est surtout garder une liberté de choix. Une manière de ne pas dépendre uniquement des acteurs non européens, précise Wafa Amal de Prism AI, une start-up française qui développe des intelligences artificielles génératives pour les entreprises.
6: Pourquoi c'est important? Parce qu'aujourd'hui, avec le contexte géopolitique, on se retrouve dans des dépendances technologiques très très fortes qui font que du jour au lendemain, on peut se retrouver à ne pas pouvoir servir nos clients parce que on a été dépriorisé par tel ou tel fournisseur, notamment américain ou chinois.
4: Et tous le précisent, cela prendra du temps, il faut que les gouvernements suivent, que les entreprises et la société s'adaptent. La souveraineté ne s'achète pas, elle se construit.
0: Alice Froussard du service éco de RFI. Et aux États-Unis, OpenAI promet plus de transparence sur les dérapages de ses outils d'intelligence artificielle. Le créateur de ChatGPT s'engage même à communiquer systématiquement. Et il révèle plusieurs incidents récents. Deux modèles d'IA en phase

0: De tests en réseau fermé ont notamment pris l'initiative de se connecter à Internet pour faire intrusion sur plusieurs sites et plateformes.
1: Les États-Unis, où pour la première fois depuis 3 ans, la Banque centrale revoit ses taux d'intérêt à la hausse.
0: Le patron de la Réserve fédérale américaine, Kevin Warsh, a décidé d'augmenter le taux directeur d'un quart de point pour atteindre une fourchette entre 3,75 et 4%. Décision à l'opposé des injonctions de Donald Trump, qui a réagi en accusant les dirigeants de la Fed de vouloir lui nuire autant que possible. Lui réclame des taux très bas pour faciliter l'accès au crédit, stimuler la consommation et les investissements. Mais pour la Fed, il faut absolument juguler l'inflation. Depuis Washington, les explications de Vincent Souriau.
2: L'analyse de Kevin Warsh, c'est que l'économie américaine se porte plutôt bien. Dépenses intérieures, productivité, investissements robustes. En revanche, il faut enrayer la hausse des prix. C'est la responsabilité de la Fed. Et c'est pourquoi elle a choisi de remonter ses taux.
3: L'inflation reste élevée et les mesures que nous prenons aujourd'hui vont soutenir un retour au bon moment à notre objectif de 2%. Nous sommes et nous serons les garants de la stabilité des prix.
2: Le paradoxe, c'est que cette inflation tient directement aux décisions de Donald Trump. Droits de douane et guerre en Iran. Tout le monde sait d'ailleurs que le président américain ne voulait pas de cette hausse des taux. Il n'a pas été entendu et Kevin Warsh en profite pour réaffirmer l'indépendance de son institution.
3: Nous restons dans notre rôle, car l'indépendance marche dans les deux sens. Nous laissons aussi dans leur rôle les gens qui mènent la politique commerciale ou fiscale. C'est comme ça que je peux me présenter devant vous et appeler les choses par leur nom.
2: La Fed va-t-elle de nouveau hausser ses taux d'ici à la fin de l'année? C'est très probable. 16 des 18 cadres de la Réserve fédérale anticipent une nouvelle augmentation qui porterait ses taux juste au-dessus de 4%. Vincent Souriau, Washington RFI.
1: Et le bras de fer entre Donald Trump et la Réserve fédérale américaine au sujet de l'augmentation des taux, on en reparle à 8h16, heure de Paris dans Aujourd'hui l'économie. RFI 7h08 à Paris. En France, face à la flambée des prix des carburants, le gouvernement tente de désamorcer la colère sociale.
0: Le Premier ministre Sébastien Lecornu a décidé de prolonger jusqu'à la fin de l'année les aides sectorielles accordées notamment aux pêcheurs et aux agriculteurs. Une réponse aux appels à manifester qui envahissent les réseaux sociaux. Mais partout dans le monde, en réalité, la hausse des prix des carburants provoquée par la guerre au Moyen-Orient suscite le mécontentement, surtout pour le diesel et le fuel, dont les tarifs augmentent encore plus vite que celui de l'essence. Claire Fage.
4: Flambée des cours du pétrole, destruction de capacités de raffinage dans le Golfe et en Russie, embargo russe sur les exportations de diesel. Tout se conjugue pour mener à une inflation mondiale record de ce carburant dont dépendent encore beaucoup de secteurs professionnels dans le monde. Les pêcheurs français viennent de lever momentanément les blocages de dépôts pétroliers dans le sud du pays en attendant une réunion ce jeudi à Paris. Mais leur exaspération n'est pas isolée. En Bolivie, des centaines de paysans ont défilé au début du mois pour contester le doublement par décret des prix du diesel très utilisé dans les transports routiers, ce qui provoque en cascade une forte inflation alimentaire. Les manifestations se multiplient en Syrie contre la hausse du pain, mais aussi du mazout, autrement dit du fuel, un carburant de la même famille. Aux États-Unis, les prix du diesel ont battu un nouveau record à plus de 6 $ le gallon, alors que les engins agricoles s'activent dans les États du Midwest et que dans les États du Nord, on doit remplir les chaudières de fuel avant l'hiver. Le mécontentement des Américains pourrait, lui, se traduire dans les urnes lors des élections de mi-mandat.
0: Claire Fage, et à retenir également ce matin cette nouvelle étape dans la normalisation des relations entre le Maroc et Israël. Les deux pays ont l'intention d'ouvrir des ambassades dans leurs territoires respectifs, annonce faite par le ministre israélien des Affaires étrangères après une réunion à New York avec son homologue marocain.
1: La peur et l'indignation en Afrique du Sud après une série de féminicides près de Johannesburg.
0: En l'espace de 3 mois, les corps de 8 femmes ont été retrouvés dans un même périmètre, un rayon de quelques dizaines de kilomètres. Sans que cette piste ne soit confirmée, la crainte d'un tueur en série gagne la population et avec elle la colère devant l'ampleur des violences contre les femmes. À Pretoria, Valentin Hugues, des étudiants se sont rassemblés pour rendre hommage aux victimes.
5: Les étudiants sont habillés en noir et tiennent une bougie entre leurs mains. L'heure est au recueillement alors qu'une série de féminicides frappe la région et instaure un climat de peur, explique Sepangra Bazé, étudiante de 22 ans.
6: Je n'ose même plus prendre un Uber toute seule. Et même en groupe, j'ai peur de marcher dans la rue. Car si on est entre femmes, on se sent en danger. Il y a un sentiment de peur. On se demande si on sera la prochaine. Parfois, on se dit même, pourquoi est-ce que je suis en vie si de toute façon, je vais finir par être tuée? Because I'm just going to be killed anyways.
5: Selon l'association Women for Change, 15 femmes sont tuées chaque jour en Afrique du Sud. Umpile Mapoti, étudiante en architecture, espère que sa génération pourra changer les choses.
7: Yeah, I am tired. Je suis fatiguée parce qu'on prend la parole depuis des années. Ça fait même des décennies que les femmes ne sont tout simplement pas prises au sérieux dans ce pays. Mais voir tous ces étudiants aujourd'hui, c'est vraiment touchant. Ça redonne un peu espoir. L'espoir qu'un jour, on parvienne à changer les choses d'une manière ou d'une autre. Mais ce changement ne peut venir que de nous.
5: À la fin de la cérémonie, les bougies sont regroupées pour former un grand cœur en hommage aux victimes de féminicides. Valentin Hugues, de retour de Pretoria, RFI.
1: Pris dans une polémique très politique en Espagne, Kylian Mbappé répond à ses détracteurs.
0: Avant un match de Liga mardi à Elche, l'international français du Real Madrid s'était abstenu de totalement dérouler sur son torse un t-shirt distribué par son club et portant un message de soutien aux habitants de Ceuta, l'enclave espagnole du nord du Maroc, frappée par une crise migratoire. Vinicius Junior et Ibrahima Konaté avaient fait de même et depuis, eh bien, les trois joueurs sont vertement critiqués. À Madrid, Pierre Chaperon.
8: Après le silence, l'explication. Dans un entretien au quotidien sportif AS, Kylian Mbappé revient sur ce t-shirt de soutien à Ceuta porté à moitié avec ses coéquipiers Vinicius et Konaté.
9: Je suis de tout cœur avec les habitants de Ceuta, mais je voulais aussi avoir une pensée pour tous les migrants qui ont perdu la vie, qui vivent eux aussi dans des conditions très dures. Je ne veux pas faire de hiérarchie dans la souffrance.
8: Leur geste avait indigné la droite, l'extrême droite et une partie des réseaux sociaux. Ici en Espagne, derrière ce t-shirt, une association patronale valenciane avec le feu vert de l'organisateur du championnat, la Liga, la politique.
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c'est l'heure du point météo sur le 107FM. Aujourd'hui, jeudi 17 septembre, retour d'un ciel dégagé avec des températures en fin de saison. Au thermomètre, ce matin, 13 degrés pour Rodez, 15 pour Espalion, 12 pour Sévrac-le-Château, 13 pour Salcuran et 16 pour Villefranche-de-Rouergue. Légère augmentation du mercure cet après-midi avec 20 degrés pour Rodez, 23 pour Espalion, 20 aussi à Sévrac-le-Château, 19 pour Salcuran et 23 pour Villefranche-de-Rouergue. Demain, vendredi 18 septembre, un ciel nuageux le matin dégagé l'après-midi. Au thermomètre demain matin, 15 degrés pour Rodez et Sévrac-le-Château, 17 pour Espalion et Villefranche-de-Rouergue et 14 pour Salcuran. Légère augmentation du mercure demain après-midi avec un 18 pour Rodez, 22 pour Espalion, 19 pour Sévrac-le-Château, 17 pour Salcuran et 21 pour Villefranche-de-Rouergue. C'est fini pour ce point météo. Je vous donne rendez-vous pour la suite des programmes de votre radio préférée, Radio Temps Rodez. Passez une très belle journée.

Aujourd'hui, je trie mes mails. Organisation, écologie, et forcément j'ai vu cet arrobase. Et vous êtes jamais posé la question ? D'ailleurs, ça vient d'où, l'arrobase ? Aujourd'hui, on s'attaque à l'arrobase comme dans contact@radiotemps.com pour m'envoyer des idées de chroniques par exemple. Arrobase ou at ou a, entouré d'un cercle, ou même, j'ai entendu dire, escargot. Pour comprendre d'où vient notre arrobase, il faut oublier la Silicon Valley et faire un bond vertigineux en arrière direction les monastères du Moyen-Âge, autour du 6e siècle. Une théorie de la création de l'arrobase provient de cette époque. Une époque sans imprimerie et sans ordinateur, évidemment. Les livres sont recopiés à la main par les moines copistes. Le travail est titanesque, l'encre est précieuse et le parchemin coûte une fortune. Pour s'économiser les poignets et gagner de la place, les moines deviennent les rois du raccourci. Ils inventent des ligatures, c'est-à-dire la fusion de plusieurs lettres en un seul geste. Parmi les mots les plus utilisés, il y a la préposition latine ad, qui signifie à ou vers. À force de l'écrire à toute vitesse, le geste se fluidifie, la barre verticale du D s'allonge, s'arrondit et finit par envelopper complètement le A. Sous la plume de ces scribes médiévaux, sans qu'ils le sachent, la toute première arrobase de l'histoire vient de naître. Enfin, c'est une théorie. Ce qui est sûr, c'est qu'au XIVe siècle, en 1391 précisément, on retrouve un texte avec un symbole se rapprochant de notre arrobase dans l'acte du prévite d'Ornans. Les traces un peu plus sourcées de l'origine de notre arrobase proviendraient du commerce et notamment du commerce espagnol, portugais et très probablement arabe. Sur les routes commerciales du XIIe siècle, nos marchands adoptent un symbole rapide pour noter sur leur registre une unité de mesure très populaire à l'époque, l'arroba. Une unité de poids qui équivaut à environ 11 kilos et dont le nom vient lui-même de l'arabe aroub, qui signifie le quart. Le mot s'est contracté, le symbole est resté et l'arrobase devient officiellement le chouchou des comptables de la Renaissance. Dès la fin du XVe siècle, les écritures commerciales italiennes et espagnoles sont truffées d'arrobases et vu que le commerce voyage par bateau, notre symbole traverse la Manche pour se loger en Angleterre au XVIIIe siècle, puis traverse l'Atlantique et débarque aux États-Unis. Là-bas, les marchands américains se l'approprient pour afficher le prix unitaire des marchandises. Ils le prononcent « at », ce qui signifie « au prix d'eux ». Imaginez les ardoises des marchés de l'époque, on écrivait par exemple « 6 eggs at $1 ». Comprenez, 6 œufs à 1 dollar. C'est pas cher à l'époque. C'est uniquement pour cette fonction commerciale indispensable que l'arrobase gagne sa place sur les claviers des toutes premières machines à écrire en 1883. Puis, au fil des décennies, le commerce moderne évolue et le symbole tombe lentement dans l'oubli. Un fossile de l'histoire administrative. Et c'est là que le miracle de la technologie opère. En 1971, un ingénieur américain nommé Ray Tomlinson invente un système révolutionnaire. Le courrier électronique. Pour que les messages arrivent au bon endroit, il a besoin d'un séparateur, un signe unique, magique, capable de séparer le nom de l'utilisateur du nom de la machine. Surtout, il faut un caractère qui ne figure dans aucun nom propre et aucun nom courant pour éviter que les premiers ordinateurs ne s'en mêlent les pinceaux et ne plantent. Il faut un symbole universel. En baissant les yeux sur son clavier de téléscripteur, Tomlinson aperçoit ce vieux symbole arrobase, un peu poussiéreux, qui ne sert pas à grand-chose. Et c'est le coup de foudre technique. Non seulement le signe isole parfaitement les données, mais en plus sa prononciation anglaise, at, fait un sens fou. L'arrobase change de sens. De la notion de prix, elle revient à sa fonction géographique du Moyen-Âge. Traduit en français, at signifie désormais « chez ». Écrire michel@gmail.com veut littéralement dire « Michel chez Gmail ». L'arrobase redevient une star et même le Museum of Modern Art of New York, le MoMA, a fait entrer l'arrobase dans sa collection permanente de design en 2010. Voilà, vous savez tout.

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3: Vous écoutez RTR, il est 7h30, c'est l'heure de l'agenda culturel à Véronée.

Nous sommes le jeudi 17 septembre et c'est l'heure de l'agenda culturel du jour. On commence avec le festival Art et Danse. 10 jours de spectacles, performances, ateliers, stages, projections et expositions. La soirée d'ouverture, c'est ce soir avec le spectacle de Nos ruines naîtra la couleur d'Armande Sanseverino. Un solo chorégraphique, une danse théâtrale et voix, 20h, à l'ambasse de Saint-Symprien sur Dourdouf. Samedi, ça continue, il y a des spectacles, comme le spectacle Tiens de la compagnie HBBB, avec une danseuse-chanteuse qui rencontre un musicien de jazz à 17h30 à la chapelle Saint-Joseph à Rodez. Et une heure après, c'est East of the Sun de la compagnie Ulalma pour tout public, suivi de Marie Bégas avec On fait pas d'omelette sans casser des œufs à 19h30 à partir de 14 ans. Toutes les infos et les places sur billetterie.festic.net et vous tapez Art et Danse. Ce soir, c'est vernissage de trois expositions au cœur du patrimoine organisées par la Maison de ma région à Rodez. Trois expositions par la Fondation du patrimoine, la photographe Florence Castelbou et la région Occitanie. Exposition de photos sur notre magnifique patrimoine aveyronnais. Le vernissage, c'est à 18h30 ce soir à la Maison de ma région à Rodez, rue Béteille. C'est tout pour l'agenda d'aujourd'hui. Passez une excellente journée à l'écoute de Radio Temps Rodez.

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0: L'interview d'aujourd'hui avec Patrice Lemoux, bénévole à Radio Temps Rodez, mais aussi président de l'association L'Union Sauvegarde du Rouergue. C'est avec cette casquette qui vient justement nous parler des actualités de l'Union, mais aussi des journées du patrimoine et aussi des actualités du site. Bonjour Patrice.
1: Bonjour.
0: Et c'est pour cette raison-là que vous allez justement, pendant les journées du patrimoine, nous faire visiter un petit peu le territoire aveyronnais.
1: Voilà, alors particularité de cette association, justement, alors c'est le patrimoine. Alors, je vais peut-être vous surprendre, comme je l'ai été surpris quand j'ai hérité de l'association il y a peut-être une grosse dizaine d'années, en relisant les statuts, ils avaient même intégré le patrimoine environnemental. Et notre association est à ce titre d'ailleurs reconnue comme une association de défense de l'environnement.
0: Donc vous êtes dans l'écologie.
1: Et on est dans l'écologie et on siège même dans les commissions à la préfecture pour défendre l'environnement. On a un nouveau site internet avec une librairie en ligne qui va permettre à chacun d'abord de consulter notre agenda s'ils veulent participer à nos manifestations, qui peuvent adhérer s'ils veulent adhérer à la sauvegarde du patrimoine aveyronnais. Et une librairie en ligne qui va permettre à chacun de se procurer les revues s'il le souhaite.
0: On rappelle le site, Union Sauvegarde du Rouergue.fr.
1: Radio Temps Rodez est partenaire de...
0: Exactement.
1: Voilà, puisque les éditions, les émissions, les clés du patrimoine sont consultables sur le site de l'Union Sauvegarde Rouergue. Autre événement, effectivement, vous l'évoquiez, ce sont les journées du patrimoine.
0: Alors, rappeler les dates, peut-être?
1: Alors, les journées du patrimoine cette année, 20 et 21 septembre, qui ont pour thème cette année, la journée du patrimoine, c'est la sauvegarde du patrimoine et l'image de notre patrimoine. Alors, le choix que nous avons fait cette année, alors en général, on laisse ce jour-là un petit peu nos adhérents un petit peu libres de visiter ce qu'ils veulent. On ne veut pas trop leur dicter. Simplement, nous aurons quand même le samedi matin, donc le 20 au matin, à partir de 10h, on va dire, au temple de Rodez, une présentation de notre dernière plaquette, la plaquette qui est revue, qui est consacrée au temple de Rodez et un petit peu à l'église réformée en Rouergue. Une originalité, puisque le Rouergue, comme chacun sait, est quand même très catholique. Voilà. Mais pour le coup, il y a aussi une église réformée qui existe. Et puis aussi, sur le mois de septembre, on laisse passer les journées du patrimoine. On a passé un contrat de partenariat avec la maison de ma région à Rodez, rue Béteille, où nous serons partenaires avec Florence Castelbou, qui a fait d'excellentes photographies de l'intérieur de la cathédrale de Rodez. Et donc, de très belles photographies. Et un livre qui accompagne ces photographies. Nous avons aussi une présentation d'un concours d'images sur le patrimoine de l'eau qui a été organisé par la région Occitanie. Et nous, Fondation du patrimoine, il se trouve que cette année, on célèbre les 30 ans de la Fondation du patrimoine. L'occasion de revenir sur les actions qui sont conduites par la Fondation du patrimoine, dont tout un chacun peut bénéficier, profiter. Et voilà, qui seront présentés à cette occasion avec une très belle illustration des principaux projets que nous avons soutenus et des projets que nous avons en cours aujourd'hui. Cette exposition s'étalera entre le 17, jour de l'inauguration, 17 septembre, au soir à 18h30, jusque début octobre, le 2 octobre, et que l'on animera par deux conférences. Une conférence le 24 septembre à 14h30, de Gaëlle Mailleux, qui est l'historienne qui nous a fait la revue sur le château de Calmont-Dolt et qui nous présentera effectivement cette revue en même temps. Et le 30 septembre, une conférence de Pierre Lançon, que chacun connaît, qui est l'archiviste de la Société des Lettres et de Conques, qui nous parlera de Louis Balsan avec tout le travail qu'il a fait en photographie, en archéologie sur le site de Conques et qui se terminera par une présentation du travail de restauration de l'orgue de Conques.
0: En tout cas, merci beaucoup Patrice pour toutes ces actualités. J'imagine que, alors on tease un petit peu et je vous prends un petit peu de cours, mais est-ce qu'il y a d'autres actualités au-delà du mois de septembre qui vont arriver?
1: Après cette dernière échéance, il y aura encore une sortie visite sur Ségur. donc avec visite de la commune de Ségur et de ses trois églises, donc l'église de Saint-Agnan, l'église de Saint-Étienne et l'église de Bergounouch, avec un très bon repas de spécialité aveyronnaise à midi à l'auberge du Vior. Et pour finir, je crois, donc une conférence par l'auteur d'un ouvrage qui, moi, m'a surpris lorsqu'on me l'a proposé, mais qui me paraît quand même primordial pour l'Aveyron. C'est un auteur qui nous a fait une revue qui s'intitule « Les agronomes du Ségala ».
0: Très bien, merci beaucoup. Merci Patrice. On rappelle que vous êtes président de l'association L'Union Sauvegarde du Rouergue. Eh bien, toutes ces informations, pas mal d'infos, hein, pas mal d'actualités à voir sur le site internet unionsauvegardedurouergue.fr. Merci Patrice.
1: Merci Alain.

0: c'est l'heure du point météo sur le 107FM. Aujourd'hui, jeudi 17 septembre, retour d'un ciel dégagé avec des températures en fin de saison. Au thermomètre, ce matin, 13 degrés pour Rodez, 15 pour Espalion, 12 pour Sévrac-le-Château, 13 pour Salcuran et 16 pour Villefranche-de-Rouergue. Légère augmentation du mercure cet après-midi avec 20 degrés pour Rodez, 23 pour Espalion, 20 aussi à Sévrac-le-Château, 19 pour Salcuran et 23 pour Villefranche-de-Rouergue. Demain, vendredi 18 septembre, un ciel nuageux le matin dégagé l'après-midi. Au thermomètre demain matin, 15 degrés pour Rodez et Sévrac-le-Château, 17 pour Espalion et Villefranche-de-Rouergue et 14 pour Salcuran. Légère augmentation du mercure demain après-midi avec un 18 pour Rodez, 22 pour Espalion, 19 pour Sévrac-le-Château, 17 pour Salcuran et 21 pour Villefranche-de-Rouergue. C'est fini pour ce point météo. Je vous donne rendez-vous pour la suite des programmes de votre radio préférée, Radio Temps Rodez. Passez une très belle journée.
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3: La une de ce journal, c'est l'envolée des prix du pétrole qui mettent les porte-monnaies et les gouvernements à rude épreuve.
4: Avec une colère qui monte sur tous les continents, des manifestations en Syrie, en France, au Guatemala, aux Philippines. Et le sujet s'invite notamment dans la campagne électorale en France. Ursula von der Leyen, la dirigeante européenne, veut un nouveau mécanisme de réponse d'urgence après la crise migratoire de Ceuta. On sera également en Ukraine dans ce journal, dans la petite ville portuaire d'Otchakov, sous la pression des forces russes à une poignée de kilomètres. Et puis les cours d'eau mondiaux au plus bas depuis plus de 30 ans, c'est l'alerte lancée par l'organisation.

0: Un signe la fin d'une ère. Benjamin Fève, consultant senior chez Karamchar Advisory Limited.
1: Aujourd'hui, le gouvernement syrien est dans une rupture totale avec les politiques précédentes du gouvernement passiste, entre guillemets socialiste, de Bachar al-Assad, qui subventionnait à un très haut niveau les produits pétroliers, entre autres. Ce qui fait que les Syriens aujourd'hui ne sont pas vraiment habitués à avoir des prix aussi élevés et des changements aussi brusques.
0: Les caisses de l'État syrien sont vides, les prix mondiaux du pétrole sont au plus haut, c'est entendu. Mais pour le spécialiste de l'économie syrienne, il aurait fallu trouver les moyens d'y aller plus progressivement et surtout de mieux communiquer auprès d'une population arrivée au point de rupture.
1: Même si les gouvernements syriens disent que oui, on suit le cours de l'inflation du pétrole, etc., c'est pas suffisant, surtout que d'un côté, on augmente le prix, mais d'un autre côté, on explique aussi que le gouvernement syrien aujourd'hui a réussi à remettre la main sur tous les champs pétrolifères, etc. Donc les Syriens, je pense, s'attendraient plutôt à voir les prix de l'essence diminuer, alors que c'est tout le contraire qui se passe.
0: Une audition du désormais très impopulaire ministre de l'Énergie, initialement prévue ce jeudi devant le Parlement, a été reportée à dimanche prochain.
2: Et en France aussi, les prix affichés dans les stations-service provoquent la colère. Les pêcheurs notamment se mobilisent ces derniers jours. Ils ont mené des opérations de blocage de dépôts pétroliers. L'une est en cours à Marseille. Des appels à la mobilisation fleurissent dans l'Hexagone.
3: Ce qui fait craindre, Marion, au gouvernement français, une nouvelle crise similaire à celle des Gilets jaunes.
2: En Conseil des ministres, hier, le président a demandé à ses ministres une mobilisation totale sur l'approvisionnement et sur la maîtrise des prix du carburant. Le Premier ministre, Sébastien Lecornu, a lui demandé de prolonger les aides pour certaines filières. Un sujet dont s'emparent forcément les candidats à la présidentielle, Oriane Gendreau.
4: Mercredi soir, lors d'une interview sur LCI, Marine Le Pen a réaffirmé son idée d'abaisser la TVA et les taxes sur les produits énergétiques, dont le carburant.
5: Il faut baisser la TVA, mais il faut aussi supprimer l'augmentation de la TICPE. Qu'est-ce qui a généré les gilets jaunes? C'est l'augmentation de la TICPE décidée par M. Macron et par Édouard Philippe.
4: À l'opposé de l'échiquier politique, Manuel Bompard, porte-parole de la France Insoumise, veut plafonner les prix.
6: Il y a une mesure très simple, c'est d'instaurer ce qu'on appelle un blocage des prix des carburants, remonter dans la chaîne justement pour les bloquer à l'issue des activités de raffinage.
4: Édouard Philippe, Premier ministre pendant la crise des Gilets jaunes de 2018, demande au gouvernement dans un post sur X de doubler immédiatement les aides ciblées. Et si pour Ségolène Royal, candidate à la primaire du Parti Socialiste, il faut baisser les taxes et plafonner les prix.
7: Il y a 60% de taxes sur le prix du litre d'essence. Moi je pense qu'un litre d'essence ne doit pas dépasser 1,70€.
4: Pour Bruno Retailleau, il faut supprimer les coûts qui pèsent sur les fournisseurs d'énergie.
8: Je supprimerai les certificats d'économie d'énergie. Ça veut dire 8,50€ de moins par plein.
4: Si les candidats ont le luxe de commenter cette crise, le gouvernement doit lui s'en saisir. Ce jeudi, Sébastien Lecornu réunit ses ministres pour un séminaire gouvernemental consacré notamment à la finalisation du budget 2027.
2: Et aux États-Unis aussi, le prix des carburants est un sujet important dans la campagne, celle des élections de mi-mandat. Elles auront lieu en novembre. Le diesel a atteint hier un nouveau record à 6,27 $ le gallon, c'est le relevé de référence. Face à la hausse de ces prix du carburant et de l'inflation en général, la Fed a décidé hier de relever ses taux directeurs. On y revient dans Aujourd'hui l'économie après ce journal. En tout cas, ça ne plaît pas à Donald Trump qui plaidait pour le contraire. Le président accuse la réserve fédérale d'hostilité et d'avoir agi pour des raisons politiques.
3: Donald Trump, furieux aussi du rapprochement entre le Canada et l'Union européenne.
2: Il menace d'arrêter les échanges commerciaux avec les 27. Il apprécie peu le projet européen de faire du Canada le premier pays membre associé de l'UE. Un projet avancé hier par Ursula von der Leyen, la présidente de la Commission, lors de son discours sur l'état de l'Union. Marc Carney, le Premier ministre canadien qui est en pleine guerre commerciale avec son voisin américain, est-elle invité d'honneur du Parlement à Strasbourg et il s'exprimera ce matin devant les eurodéputés.
3: Et dans son discours, la dirigeante européenne, Marion, est aussi revenue sur la crise migratoire de Ceuta.
2: 70 000 migrants en provenance du Maroc étaient arrivés dans l'enclave espagnole fin juillet. Ursula von der Leyen a tenu hier des propos fermes. Elle a aussi mis en avant ces chiffres. Les arrivées illégales ont baissé de 55% en deux ans, 35% rien que pour 2026 dans l'UE. Pierre Benazé.
9: La réduction des arrivées de migrants annoncée par Ursula von der Leyen est évidemment destinée d'abord à se concilier sa propre famille politique, puisque le chef de file des conservateurs au Parlement européen estime que l'arrêt de l'immigration illégale est une priorité pour les citoyens. Depuis fin juillet et l'arrivée massive de migrants à Ceuta, la question migratoire est à nouveau au centre du débat européen, comme l'ont montré les échanges très vifs entre eurodéputés mardi. Pour se concilier la gauche, Ursula von der Leyen annonce une initiative pour aider la jeunesse méditerranéenne qui a besoin d'emplois, d'apprentissage ou de stages. mais la présidente de la Commission a

0: insiste surtout sur le renforcement de l'agence européenne Frontex de garde-côtes et de garde-frontières. Elle propose d'ailleurs, je cite, un cadre de réponse d'urgence aux crises migratoires avec une flexibilité par rapport aux procédures standards, une façon de dire que l'Union européenne va muscler les contrôles des migrants à ses frontières. Pierre Benazet, Bruxelles. RFI.
1: En Ukraine, les trottoirs d'Odessa jonchés de gravats ce matin.
2: Un immeuble a été endommagé par une frappe russe dans cette ville du sud au bord de la mer Noire. 4 personnes ont été blessées au moins, une dizaine d'autres à Kiev qui a subi aussi des attaques russes cette nuit. La capitale est visée quotidiennement, mais dans d'autres régions, le conflit est gelé depuis 5 ans, comme à Otchakov. Cette petite ville portuaire du sud se trouve à une poignée de kilomètres seulement de l'envahisseur. Nathanaël Vitran s'est rendu sur place.
3: La particularité d'Otchakov, c'est qu'elle se situe à l'embouchure du Dniepr, pile à l'endroit où le fleuve, qui fait office de ligne de front naturelle, se jette dans la mer Noire. Ce qui veut donc dire que les Russes sont juste en face.
4: Seul le fleuve nous sépare. Nous sommes à 4 ou 5 kilomètres seulement de la ligne de front. Et l'armée russe a pris position à cet endroit depuis le 2e ou le 3e jour de la guerre. Donc ça fait bientôt 5 ans que ça dure.
3: Le maire Sergei Bychkov.
4: Tous les jours, les drones et les missiles que les Russes tirent depuis la Crimée passent au-dessus de nos têtes. C'est épuisant. Otchakov comptait 15 000 habitants avant la guerre. Il n'en reste que la moitié aujourd'hui.
3: En centre-ville, on rencontre Olga. Elle tient une toute petite boutique. Elle fait partie de ces habitants qui sont revenus et n'ont plus l'intention de partir.
5: Au tout début, ma fille était terrifiée par les bombardements. Elle ne quittait plus les abris. Alors nous sommes partis 5 mois en Pologne. Mais nous sommes revenus parce que notre maison est ici et pas ailleurs.
3: Alexei, le maire adjoint, nous emmène chez lui. Et on arrive devant une maison en bord de mer, c'est très joli. Mais c'est surtout la maison du voisin qu'Alexei veut nous montrer, détruite par un drone russe. Et l'abri qu'il a fait construire à côté de la sienne. Une maison éventrée, un bunker souterrain, le triste résumé de la vie des habitants depuis 5 ans. Nathanaël Vitran, Sergei Dmitriev, Victor Sayenko, Otchakov, RFI.
1: RFI 6h09 à Bamako, au Mali, une ONG pointe le rôle de l'Africa Corps russe dans les frappes de drones.
2: Un rapport de The Century, l'organisation américaine spécialisée dans la traque de l'argent, de la corruption finançant les guerres, elle met en avant le décalage entre les revendications de souveraineté de la junte au pouvoir et la réalité de ceux qui contrôlent et financent la force aérienne malienne. Sofiane Amazian.
6: The Century décortique d'abord le contrat passé par le gouvernement malien avec la société turque Baykar le 15 août 2024 pour l'acquisition de 6 drones de type Akinci, montant de l'opération 210 millions de dollars. Un contrat qui n'a pas été signé par le ministère de la Défense, mais par le colonel Modibo Kone, directeur de l'Agence nationale de la sécurité d'État et qui rend compte directement au chef de la junte au pouvoir, Assimi Goïta. L'ONG pointe également le manque de transparence sur le financement de cet accord. Ces clauses sont aussi problématiques selon l'organisation américaine. Baykar peut se retirer en cas de problème d'obtention de licence d'exportation pour un seul composant. De son côté, le Mali ne peut pas se libérer de ses obligations de paiement.
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9: Bonjour mes étoiles, ici Antoine, et je vous souhaite la bienvenue dans Plongée dans la silence. Chronique où l'espace de quelques minutes, nous voyagerons à travers le ciel et la science. Aujourd'hui, je vais tenter de vous expliquer pourquoi, contrairement à ce que vous pouvez entendre, oui, la taille, ça compte. Et c'est même vachement important. Ça peut notamment se révéler dangereux. Vous l'aurez compris, nous allons parler aujourd'hui de météores. Tous ces petits corps du système solaire au nom bien connu. Vous les connaissez tous, mais vous êtes-vous déjà demandé quelle était la différence entre une étoile filante, une comète, une météorite et un astéroïde? Oui? Eh bien nous allons tenter d'y répondre dans cette chronique. On commence par le phénomène céleste le plus connu, les étoiles filantes. Bon. Et bah pour commencer, ce ne sont pas des étoiles. Ça part bien cette histoire. Les étoiles filantes sont, comme le dit Olivier Lamarle du CNES, des grains de sable qui traversent notre atmosphère. Ce sont en effet des restes de comètes ou d'astéroïdes. Ils vont être chauffés en pénétrant l'atmosphère et cette réaction chimique les vaporisera en un trait lumineux que nous observons dans le ciel, surtout en ce moment. Et pourquoi en ce moment d'ailleurs? Eh bien car notre planète Terre croise tous les ans, à cette période, une zone de l'espace où il reste des débris d'une comète se situant dans la constellation de Persée, la comète Swift-Tuttle. Certains de ces débris vont pénétrer dans notre atmosphère et se désintégrer en étoiles filantes. Les pauvres. Quant aux plus curieux d'entre vous, vous aurez peut-être remarqué que les étoiles filantes ont des couleurs différentes. Cela s'explique simplement par leur composition chimique. Par exemple, plus une étoile filante est jaune, plus elle est chargée en fer. Plus elle est rouge, plus elle est riche en oxygène ou en azote. D'ailleurs, en parlant d'étoiles filantes, savez-vous pourquoi nous faisons un vœu lorsque nous en apercevons une? Eh bien, cela remonte à la Grèce antique. À l'époque, certains savants imaginaient que les étoiles filantes étaient les larmes que les dieux versaient en regardant notre monde avec empathie. Les femmes et les hommes de l'époque adressaient donc leurs vœux aux dieux lorsqu'ils en voyaient une. Cette tradition a perduré jusqu'à nos jours. On continue maintenant en parlant des comètes. La comète est une masse de glace, de roches et de poussière qui dérive dans l'espace et qui possède sa propre atmosphère. La plupart des comètes proviennent d'une région proche de Neptune, appelée la ceinture de Kuiper. Certaines d'entre elles orbitent autour du Soleil, et il est donc possible de les observer régulièrement, à proximité de la Terre. C'est ainsi que la fameuse comète de Halley est visible depuis notre planète tous les 76 ans. Rendez-vous en 2061 pour son prochain passage. Lorsqu'une comète s'approche un peu trop du Soleil, la glace qu'elle contient devient un gaz et va former la fameuse chevelure de la comète, ou queue de comète. C'est d'ailleurs de là que provient son nom, car comète signifie « astre chevelu » en grec ancien. Ils sont partout, ces Grecs. On poursuit notre balade avec l'astéroïde. Composé principalement de roches, il se distingue des comètes par l'absence d'atmosphère propre. Les astéroïdes proviennent principalement d'une région de notre système solaire située entre Mars et Jupiter, et orbitent pour la plupart autour du Soleil. Le premier astéroïde a été découvert en 1801, et depuis on en a recensé plus de 600 000. Allant de quelques mètres à plus de 1000 km de longueur, ils sont aussi appelés des planètes mineures. Celui qui est suspecté avoir frappé la Terre il y a 65 millions d'années et précipité l'extinction des dinosaures ne mesurait pas plus de 10 km de diamètre. Mais ne vous inquiétez pas, des services entiers des différentes agences spatiales surveillent en permanence ceux qui passent à proximité de notre Terre. Ils ont même commencé à élaborer des stratégies pour dévier les plus menaçants d'entre eux. Et pour finir, les météorites. Là, c'est plus simple. Les météorites sont des morceaux de comètes ou d'astéroïdes qui sont tombés sur notre bonne vieille Terre. Ces échantillons de corps spatiaux prennent le nom de météorites à partir du moment où ils entrent en contact avec le sol terrestre. D'après la NASA, tous les jours, il tombe environ 230 météorites de plus de 10 grammes sur notre planète. Alors bon courage si vous souhaitez en trouver une. Donc, si l'on résume, un astéroïde est un corps céleste en orbite autour du Soleil et qui parfois se fait un petit kiff en détruisant des animaux de plusieurs dizaines de tonnes. Une comète est une masse de glace, de roches et de poussière qui se balade dans l'espace et qui, à l'approche du Soleil, se vaporise pour former une magnifique chevelure. Une étoile filante n'est pas une étoile, mais un débris de comète ou d'astéroïde qui se désintègre en pénétrant notre atmosphère et nous force à chaque fois à trouver un vœu différent. Et la météorite est un morceau de comète ou d'astéroïde qui a résisté à notre atmosphère et est arrivé jusqu'à notre sol terrestre. Ces corps du système solaire errent à nos côtés depuis la nuit des temps. Certains nous offrant un spectacle enchanteur par ces nuits d'été, pendant que d'autres cherchent carrément à entrer en contact avec nous. Dans tous les cas, nous sommes embarqués à leur côté pour un voyage quasi infini, au sein d'un univers en expansion continue. Mais ça, c'est une autre histoire. C'était Antoine pour Plonger dans la science. Vous pouvez retrouver toutes les références scientifiques utilisées pour cette chronique dans le podcast sur SoundCloud. À bientôt mes étoiles.
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c'est l'heure du point météo sur le 107FM. Aujourd'hui, jeudi 17 septembre, retour d'un ciel dégagé avec des températures en fin de saison. Au thermomètre, ce matin, 13 degrés pour Rodez, 15 pour Espalion, 12 pour Sévrac-le-Château, 13 pour Salcuran et 16 pour Villefranche-de-Rouergue. Légère augmentation du mercure cet après-midi avec 20 degrés pour Rodez, 23 pour Espalion, 20 aussi à Sévrac-le-Château, 19 pour Salcuran et 23 pour Villefranche-de-Rouergue. Demain, vendredi 18 septembre, un ciel nuageux le matin dégagé l'après-midi. Au thermomètre demain matin, 15 degrés pour Rodez et Sévrac-le-Château, 17 pour Espalion et Villefranche-de-Rouergue et 14 pour Salcuran. Légère augmentation du mercure demain après-midi avec un 18 pour Rodez, 22 pour Espalion, 19 pour Sévrac-le-Château, 17 pour Salcuran et 21 pour Villefranche-de-Rouergue. C'est fini pour ce point météo. Je vous donne rendez-vous pour la suite des programmes de votre radio préférée, Radio Temps Rodez. Passez une très belle journée.

Nous sommes le jeudi 17 septembre et c'est l'heure de l'agenda culturel du jour. On commence avec le festival Arrêt Danse. 10 jours de spectacles, performances, ateliers, stages, projections et expositions. La soirée d'ouverture, c'est ce soir avec le spectacle de Nos ruines naîtra la couleur d'Armande Sanseverino. Un solo chorégraphique, une danse théâtrale et voix, 20h, à l'ambasse de Saint-Symprien sur Dourdouf. Samedi, ça continue, il y a des spectacles, comme le spectacle Tiens de la compagnie HBBB, avec une danseuse-chanteuse qui rencontre un musicien de jazz à 17h30 à la chapelle Saint-Joseph à Rodez. Et une heure après, c'est East of the Sun de la compagnie Ulalma pour tout public, suivi de Marie Bégas avec On fait pas d'omelette sans casser des œufs à 19h30 à partir de 14 ans. Toutes les infos et les places sur billetterie.festic.net et vous tapez Arrêt Danse. Ce soir, c'est vernissage de trois expositions au cœur du patrimoine organisées par la Maison de ma région à Rodez. Trois expositions par la Fondation du patrimoine, la photographe Florence Castelbou et la région Occitanie. Exposition de photos sur notre magnifique patrimoine aveyronnais. Le vernissage, c'est à 18h30 ce soir à la Maison de ma région à Rodez, rue Béteil. C'est tout pour l'agenda d'aujourd'hui. Passez une excellente journée à l'écoute de Radio Temps Rodez.

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Très belle journée à l'écoute de votre radio associative Radio Tarentaise.

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0: L'interview d'aujourd'hui avec Patrice Lemoux, bénévole à Radio Temps Rodez, mais aussi président de l'association L'Union Sauvegarde du Rouergue. C'est avec cette casquette qui vient justement nous parler des actualités de l'Union, mais aussi des journées du patrimoine et aussi des actualités du site. Bonjour Patrice.
1: Bonjour.
0: Et c'est pour cette raison-là que vous allez justement, pendant les journées du patrimoine, nous faire visiter un petit peu le territoire aveyronnais.
1: Voilà, alors particularité de cette association, justement, alors c'est le patrimoine. Alors, je vais peut-être vous surprendre, comme je l'ai été surpris quand j'ai hérité de l'association il y a peut-être une grosse dizaine d'années, en relisant les statuts, ils avaient même intégré le patrimoine environnemental. Et notre association est à ce titre d'ailleurs reconnue comme une association de défense de l'environnement.
0: Et d'accord, donc vous êtes dans l'écologie.
1: Et on est dans l'écologie et on siège même dans les commissions à la préfecture pour défendre l'environnement. On a un nouveau site internet avec une librairie en ligne qui va permettre à chacun d'abord de consulter notre agenda s'ils veulent participer à nos manifestations, qu'ils peuvent adhérer s'ils veulent adhérer à la sauvegarde du patrimoine aveyronnais. Et une librairie en ligne qui va permettre à chacun de se procurer les revues s'il le souhaite.
0: On rappelle le site, Union Sauvegarde du Rouergue.fr.
1: Radio Temps Rodez est partenaire de...
0: Exactement.
1: Voilà, puisque les éditions, les émissions, les clés du patrimoine sont consultables sur le site de l'Union Sauvegarde du Rouergue. Autre événement, effectivement, vous l'évoquiez, ce sont les journées du patrimoine.
0: Alors, on peut rappeler les dates, peut-être?
1: Alors, les journées du patrimoine cette année, 20 et 21 septembre, qui ont pour thème cette année, la journée du patrimoine, c'est la sauvegarde du patrimoine et l'image de notre patrimoine.
0: Visite.
1: Alors, le choix que nous avons fait cette année, alors en général, on laisse ce jour-là un petit peu nos adhérents un petit peu libres de visiter ce qu'ils veulent. On veut pas trop leur dicter. Simplement, nous aurons quand même le samedi matin, donc le 20 au matin, à partir de 9-10h, à 10h on va dire, au temple de Rodez, une présentation de notre dernière plaquette, la plaquette qui est revue, qui est consacrée au temple de Rodez et un petit peu à l'église réformée en Rouergue. Une originalité, puisque le Rouergue, comme chacun sait, est quand même très catholique. Voilà. Mais pour le coup, il y a aussi une église réformée qui existe. Et puis aussi, sur le mois de septembre, on laisse passer les journées du patrimoine. On a passé un contrat de partenariat avec la maison de ma région à Rodez, rue Béteil, où nous serons partenaires, avec Florence Castelbou, qui a fait d'excellentes photographies de l'intérieur de la cathédrale de Rodez. Et donc, de très belles photographies. Et un livre qui accompagne ces photographies. Nous avons aussi une présentation d'un concours d'images sur le patrimoine de l'eau qui a été organisé par la région Occitanie. Et nous, Fondation du patrimoine, il se trouve que cette année, on célèbre les 30 ans de la Fondation du patrimoine. L'occasion de revenir sur les actions qui sont conduites par la Fondation du patrimoine, dont tout un chacun peut bénéficier, profiter. Et voilà, qui seront présentés à cette occasion avec une très belle illustration des principaux projets que nous avons soutenus et des projets que nous avons en cours aujourd'hui. Cette exposition s'étalera entre le 17, jour de l'inauguration, 17 septembre, au soir à 18h30 jusque début octobre, le 2 octobre, et que l'on animera par deux conférences. Une conférence le 24 septembre à 14h30 de Gaëlle Mailleux, qui est l'historienne qui nous a fait la revue sur le château de Calmandolt et qui nous présentera effectivement cette revue en même temps. Et le 30 septembre, une conférence de Pierre Lançon, que chacun connaît, qui est l'archiviste de la Société des Lettres et de Conques, qui nous parlera de Louis Balsan avec tout le travail qu'il a fait en photographie, en archéologie sur le site de Conques. Et qui se terminera par une présentation du travail de restauration de l'orgue de Conques.
0: En tout cas, merci beaucoup Patrice pour toutes ces actualités. J'imagine que, alors on tease un petit peu et je vous prends un petit peu de cours, mais est-ce qu'il y a d'autres actualités au-delà du mois de septembre qui vont arriver?
1: Après cette dernière échéance, il y aura encore une sortie visite sur Ségur. donc avec visite de la commune de Ségur et de ses trois églises, donc l'église de Saint-Agnan, l'église de Saint-Étienne et l'église de Bergougnouche, avec un très bon repas de spécialité aveyronnaise à midi à l'auberge du Vior. Et pour finir, je crois, donc une conférence par l'auteur d'un ouvrage qui, moi, m'a surpris lorsqu'on me l'a proposé, mais qui me paraît quand même primordial pour l'Aveyron. C'est un auteur qui nous a fait une revue qui s'intitule « Les agronomes du Ségala ».
0: Très bien, merci beaucoup, merci Patrice. On rappelle que vous êtes président de l'association L'Union Sauvegarde du Rouergue. Eh bien, toutes ces informations, pas mal d'infos, hein, pas mal d'actualités à voir sur le site internet unionsauvegardedurouergue.fr. Merci Patrice.
1: Merci à la.

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1: Être en fauteuil signifie ne plus avoir d'autonomie.
2: Donc bah non, du tout. Une personne en fauteuil va pouvoir vivre sa vie comme elle le souhaite, si c'est bien évidemment accessible autour d'elle. Et elle va pouvoir voilà, travailler, aller à l'école pour les plus jeunes, se déplacer, accéder à des loisirs, enfin faire sa vie, en fait, comme des personnes lambda qui n'ont aucun souci pour se déplacer.
3: Ça n'empêche et c'est pas une fatalité.
2: Non, ce n'est pas une fatalité. J'en connais beaucoup voilà, qui font preuve de beaucoup de résilience par rapport à leur handicap, qui l'ont accepté aussi d'une part, hein, peut-être pas à 100%, mais qui l'ont accepté en grande partie, et qui du coup, ça fait partie de leur vie quotidienne. Et qui revendiquent aussi le fait voilà, qu'ils sont en fauteuil, ils sont bien dans leur roue, on ne veut pas dire dans leurs chaussures, mais bien dans leur roue et qu'ils vont pouvoir se, voilà, vivre leur vie et revendiquer leur droit de vivre comme tout le monde.
3: Est-ce que Camille, les personnes en situation de handicap, donc là en fauteuil, moteur, est-ce qu'elles sont bien accompagnées en France ?
2: Alors il y a pas mal de... on va dire, c'est un peu difficile de répondre à ça, c'est plus les personnes qui le vivent au quotidien qui vont le répondre parce que ça dépend des situations de chacun. Il y a des aides financières qui existent mais qui ne couvrent pas tout. Alors il y a eu la loi là, en décembre 2025 pour l'accessibilité des fauteuils qui soient remboursés à 100%, mais voilà, on est en train de découvrir petit à petit que c'est pas vraiment la réalité qui colle au terrain. Ça va être un choix entre un fauteuil de tous les jours en fauteuil de sport, par exemple, et un choix aussi sur le modèle. Ils vont pas financer à 100% les derniers, les plus performants. Ça va être un peu plus les basiques. Donc, ouais, d'un côté, il y a des choses qui sont bien faites. D'un autre, il y a encore beaucoup de travail à faire et les prix augmentent aussi du matériel. Donc, les prix des fauteuils augmentent. Donc, la part remboursée diminue au fur et à mesure.
3: Donc, il y a encore des choses à faire dans notre pays.
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0: C'est l'heure du point météo sur le 107FM. Aujourd'hui, jeudi 17 septembre, retour d'un ciel dégagé avec des températures en fin de saison. Au thermomètre, ce matin, 13 degrés pour Rodez, 15 pour Espalion, 12 pour Sévrac-le-Château, 13 pour Salcuran et 16 pour Villefranche-de-Rouergue. Légère augmentation du mercure cet après-midi avec 20 degrés pour Rodez, 23 pour Espalion, 20 aussi à Sévrac-le-Château, 19 pour Salcuran et 23 pour Villefranche-de-Rouergue. Demain, vendredi 18 septembre, un ciel nuageux le matin, dégagé l'après-midi. Au thermomètre demain matin, 15 degrés pour Rodez et Sévrac-le-Château, 17 pour Espalion et Villefranche-de-Rouergue et 14 pour Salcuran. Légère augmentation du mercure demain après-midi avec un 18 pour Rodez, 22 pour Espalion, 19 pour Sévrac-le-Château, 17 pour Salcuran et 21 pour Villefranche-de-Rouergue. C'est fini pour ce point météo. Je vous donne rendez-vous pour la suite des programmes de votre radio préférée, Radio Temps Rodez. Passez une très belle journée.
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Nous sommes le jeudi 17 septembre et c'est l'heure de l'agenda culturel du jour. On commence avec le festival Arrêt Danse. 10 jours de spectacles, performances, ateliers, stages, projections et expositions. La soirée d'ouverture, c'est ce soir avec le spectacle de Norwin Naîtra la couleur d'Armande Sanseverino. Un solo chorégraphique, une danse théâtrale et voix, 20h, à l'ambasse de Saint-Symprien sur Dourdouf. Samedi, ça continue, il y a des spectacles, comme le spectacle Tiens de la compagnie HBBB, avec une danseuse-chanteuse qui rencontre un musicien de jazz à 17h30 à la chapelle Saint-Joseph à Rodez. Et une heure après, c'est East of the Sun de la compagnie Ulalma pour tout public, suivi de Marie Bégas avec On fait pas d'omelette sans casser des œufs à 19h30 à partir de 14 ans. Toutes les infos et les places sur billetterie.festic.net et vous tapez Arrêt Danse. Ce soir, c'est vernissage de trois expositions au cœur du patrimoine organisé par la Maison de ma région à Rodez. Trois expositions par la Fondation du patrimoine, la photographe Florence Castelbou et la région Occitanie. Exposition de photos sur notre magnifique patrimoine aveyronnais. Le vernissage, c'est à 18h30 ce soir à la Maison de ma région à Rodez, rue Béteille. C'est tout pour l'agenda d'aujourd'hui. Passez une excellente journée à l'écoute de Radio Temps Rodez.

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1: 9h30 et c'est l'heure de Refais ta prog, votre liberté musicale pendant une demi-heure. Moi c'est Luana et nous allons passer cette demi-heure ensemble et je vais diffuser les chansons que vous m'avez programmées ce matin sur Instagram principalement à RTR-du-bas Radio Temps Rodez. Les amis, je vais être honnête avec vous, dès le début il n'y a plus de place pour ce matin, mais si vous voulez quand même participer pour demain matin, c'est possible. Donc je vous rappelle une dernière fois, Instagram, Facebook aussi à radio-du-6 temps espace Rodez, par mail parce qu'on regarde les mails, contact@radiotemps.com ou bien par téléphone au 05 65 74 08 99 74 08 99. On commence rapidement parce que j'aimerais bien diffuser toutes vos propositions avec Yann qui m'a donné une musique hier que je n'ai pas pu diffuser et il veut écouter Je suis ton ami de Charlie Couture de Toy Story je pense parce qu'il est fan de Toy Story depuis près de 30 ans. Voilà. Donc c'est pour toi Yann, je suis ton ami Char Ellie Couture sur le 107 FM.

Je suis ton amie de Charélie Couture sur le 107FM qui nous fait penser évidemment à Toy Story qui est encore en diffusion, Toy Story au CGR de Rodez, Toy Story 5 qu'on va s'empresser de voir. On enchaîne avec Robin, notre bénévole qui veut écouter Atlas qui nous est rappé chanté par Scylla, Furax, Barbarossa sur le 107FM. Merci à toi Robin.

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Atlas de Sia et Furax Barbarossa sur le 107FM pour Robin. Merci beaucoup Robin. On continue avec Cécile qui veut écouter la chanson Insignificant Other de Queens of the Stone Age sur le 107FM. Merci Cécile.

Insignificant Other de Queens of the Stone Age sur le 107 FM pour Cécile. Merci beaucoup Cécile. On continue, on enchaîne 9h43 sur le Python ruthénois et partout ailleurs en France, je suppose. Zali qui veut écouter This is Lorelai qui nous chante The Kid with the Crown sur le 107 FM. Merci Zali.

The King of the Crown de This is Lorelai. Pour Zali, on enchaîne avec Jalouse sur Instagram qui nous propose d'écouter Cairo de Carole G et Ovi on the Drums sur le 107 FM. Merci Jalouse.

0: Cairo de Carole G et Ovi of the On the Drums sur le 107FM pour Jalouse, merci beaucoup. On continue, on enchaîne avec de la bonne musique qui est proposée par Gabi, toujours sur Instagram, qui veut écouter Amour et Manque de Swing et Opinard sur le 107FM. Merci Gabi.
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Amour et manque de swing et opinard sur le 107 FM. Merci beaucoup Gabi. On enchaîne avec Lily qui m'a proposé cette chanson depuis lundi et qui n'est pas contente qu'elle soit diffusée qu'aujourd'hui. Alors c'est pour toi, c'est ton moment, c'est ton jour Lily. C'est Théodora Demito sur le 107 FM.

des mythos de Théodora pour Lily. Merci beaucoup pour cette programmation. C'est bientôt la fin de Refait ta prog, mais avant, vous savez que RTR ne s'arrête jamais. Retrouvez à 18h ce soir Baki Lactu sur le festival Les Petits Cailloux. Ensuite, vous enchaînez à 19h avec la playlist de Tostugal. 20h, c'est Redim Reggae. 21h, La Route du Rock. Et enfin, 23h, DJ Kenistar, évidemment. On se quitte avec Super People de Sunlight Square, proposé par Eric. Je vous souhaite de passer une belle journée et je vous dis à demain, même heure, 9h30, en direct. Au revoir les copains.

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2: Chers auditeurs des clés du patrimoine, toujours à Pont-de-Salars pour continuer sur cette découverte, cette visite du Lévézou. Aujourd'hui, nous allons parler de la commune de Canet-de-Salars. Et pour nous en parler, Jean-Michel Faux, bonjour.
3: Bonjour.
2: Alors, Jean-Michel Faux, nous commençions à en discuter avant d'avoir allumé nos micros et on n'en faisait pas participer, on n'en faisait pas part à nos auditeurs, c'est dommage. Pour vous, à partir de quel moment on peut considérer qu'on a des connaissances de l'histoire de cette commune de Canet-de-Salars ?
3: Je pense que nous avons des connaissances écrites ou sûres depuis l'an 1000 sur Canet-de-Salars. Voilà. Le Canet-de-Salars, c'était un village qui s'appelait Canet-de-Saint-Jean, qui était un peu au-delà du village actuel. Et à la place de l'église, il y avait un prieuré. Il y avait un prieuré avec des moines. Voilà, l'an 1100.
2: Qui était rattaché à quel ordre, si c'est connu?
3: Non, c'est pas connu, ça dépendait de Rodez. Voilà. Et à Canet-de-Saint-Jean, donc les gens vivaient dans ce lieu. Et il y a eu la peste, et beaucoup de gens perdirent la vie. Beaucoup sont morts, et les habitants du village, pour conjurer le sort, ont mis le feu au village, et ils sont venus habiter à côté du prieuré. Et ils ont construit maisons, étables, et ils se sont construits leur habitation autour du prieuré. Et ensuite, ce prieuré, ils l'ont transformé en église. Voilà, il est devenu église. Ils ont fait les chapelles sur les côtés, ils ont fait le clocher. Et durant des siècles, Canet-Saint-Jean a été en ce lieu et petit à petit est devenu Canet-de-Salars. Ce n'était plus Canet-Saint-Jean, Canet-de-Salars parce qu'il y avait un lien avec la route du sel. Bon, il y avait un lien avec la route du sel.
2: Pays de
3: Salars.
2: Sur la route du sel.
3: C'était sur la route du sel.
2: D'accord.
3: Et voilà un petit peu comment on a traversé le temps. Les gens se sont installés.

0: sur la montagne, comme.
1: Tout à fait.
0: Voilà. Donc c'est effectivement, donc ça me fait penser votre explication à cette topographie particulière. Alors aujourd'hui, Cadet de Salard, donc qu'est-ce que l'on y découvre comme activité?
1: Alors, Canet de Salard, nous sommes 400 habitants, à peu près. On nous appelle, suivant les dires, les Salarcis canins ou les Canetois. Alors, à chacun de choisir ce qu'il préfère, Salarcis canins ou Canetois. Et qu'est-ce qu'il y a aujourd'hui? Nous avons notre commune à laquelle nous tenons, comme toutes les communes en France, on tient à notre commune, nous avons un conseil municipal, nous avons un maire, nous avons une école qui tient sa place, nous avons 4 artisans et un commerçant. Voilà. Et voilà un petit peu notre village. Ensuite, c'est que aujourd'hui, comme beaucoup de villages, notre village devient un village un peu dortoir. C'est-à-dire que des gens qui travaillent à Rodez viennent acheter des terrains dans la commune et s'installent, mais ils ne font pas spécialement partie. Enfin, ils ont du mal à s'intégrer,
0: à s'investir.
1: Et pour nous, c'est quand même c'est pas facile. Ensuite, nous avons un souci, c'est les maisons de village, le centre, le bourg-centre, qui se vident, les personnes s'en vont, et nous avons beaucoup de maisons anciennes vides.
0: Qui ne se restaurent pas.
1: Et c'est là où j'interpelle un petit peu l'intercommunalité, de voir si, sur notre niveau du Lévézou, on ne pourrait pas avoir une réflexion ensemble sur les villages-centres.
0: Un programme, normalement, c'est ce qui est prévu aujourd'hui sur les PLUI, les plans locaux d'urbanisme intercommunaux,
1: qui privilégient
0: effectivement la revalorisation, la densification des bourgs-centres plutôt que de continuer à construire dans la campagne. Parce que vous n'en avez pas parlé, mais Canet de Salard, c'est la première économie, c'est l'agriculture.
1: C'est l'agriculture.
0: Comme un peu partout en Aveyron. Mais
1: tout à fait, ça fait partie tellement de notre vie. Oui, c'est l'agriculture.
0: L'élevage de brebis qui est
1: l'élevage, oui, l'élevage de brebis, de vaches laitières, de vaches à viande, de brebis viande, et même de céréales. Oui, l'agriculture était la première part importante de l'économie de Canet de Salard. Ensuite, ce que nous avons aussi, c'est que nous avons beaucoup de terrains qui ont été noyés au moment du barrage et dont on perçoit des impôts de la part d'EDF. Yeah. On perçoit encore des impôts et beaucoup de des centaines et centaines d'hectares, des fermes ont été noyées. Et nous avons donc une participation d'EDF à la vie de la commune. Et puis nous avons, après, il s'est construit des campings. Voilà. Nous avons 3 campings sur notre commune, au bord du lac, qui contribuent à faire vivre notre village et qui tiennent leur place. Et dans Canet, il y a du monde, ça fait partie du tour du lac de Paraloupe, et il y a beaucoup de monde qui passe.
0: Alors vous évoquiez le problème de la construction, il y en a un autre aussi autour de ce lac de Parloux, c'est la loi littorale, puisque je crois que...
1: Oui.
0: Donc on ne peut pas construire en bordure de lac, en principe.
1: Oui, la loi littorale, ça a été une bonne chose quand même, on ne peut pas faire n'importe quoi.
0: Voilà.
1: Il faut que ce soit accessible à tous, protégé, et cette loi a permis de limiter un petit peu les constructions, ou l'emplacement sauvage, pour certains sauvages, entre guillemets, de mobil-homme, de camping-car, enfin bon, qui dénatait un petit peu le lieu.
0: Le site. Donc voilà, Jean-Michel Faux, le cadre est un petit peu brossé, alors peut-être maintenant revenir sur cette histoire et surtout le patrimoine, qu'est-ce qu'il y a comme trace de l'histoire qui est restée dans cette commune? En termes de construction, de bâtiments, etc., qu'est-ce qu'on peut décrire?
1: Ce qu'on peut décrire à Canet, c'est l'école publique qui est très très ancienne, qui est une belle école. Ensuite, il y a la mairie.
0: Alors, quand vous dites très ancienne, c'est quelle époque?
1: Je ne sais pas, 1900 ou en 1800. Oui. Ce qui est beau à voir à Canet de Salard aussi,

0: Bon, je suis peut-être un peu chauvin, mais c'est notre église. Notre église, l'église Saint-Pierre, avec son oratoire, hein, qui sont très anciens. Cette église qui remonte au 12e, aujourd'hui, cette église, c'est l'église de la paroisse nouvelle de Notre-Dame du Lévézou. C'est l'église principale qui regroupe Vezin, Ségur, Salle-Curan, Pont de Salars, Saint-Martin-des-Fauts, Le Vibal et Canet de Salars. Donc c'est quelque chose d'important dont nous y attachons une grande importance sur l'entretien et sur la vie. Voilà.
1: Vous dites 12e siècle, elle a un fondement roman quelque part?
0: Oui. Elle a été, oui, et ensuite cette église, elle a souffert au moment de la Révolution, puisqu'il a fallu rabaisser sur les côtés les chapelles. Ça se voit, ça se voit, hein. Tout ce qui était un peu haut dans le domaine religieux, il fallait le rabaisser. Et oui, cette église a une histoire magnifique, et nous en sommes fiers, voilà. Et j'ai souvent l'occasion d'en parler avec autrui et de dire l'importance que nous attachons à notre église. Voilà. Et pour moi, ce qui est important aussi, c'est cette intercommunalité. C'est de par là que vont naître des projets importants. Et que nous ayons des personnes qui connaissent nos territoires, qui savent parler, partager ensemble pour éveiller et donner de bons projets et entretenir ce que nous avons. Enfin, voilà un petit peu ce que je peux dire sur l'historique de ce que nous avons d'important dans le village de Canet.
1: Alors après, vous avez un patrimoine qui est quand même important sur Canet, c'est l'eau.
0: L'eau.
1: Le lac, enfin les lacs,
0: Les
1: puisque,
0: lacs.
1: et je crois que si je ne me trompe, vous avez aussi le captage qui alimente Rodez, non?
0: Tout à fait.
1: Voilà.
0: C'est un peu plus haut, sur le Lévézou. Et il est
1: Parce
0: vrai qu'on a de la chance.
1: que vous parlez des différents lacs, là, qu'est-ce qu'on trouve alors
0: Alors,
1: sur
0: les
1: ce.
0: lacs.
1: Parce qu'il y a des jolies promenades des lacs sur
0: Oui,
1: Canet.
0: qu'on aille à Villefranche-Panat, qu'on aille à Pont-Salars, qu'on aille à Paroloupe, qu'on aille même à Bages.
1: Il y a la gourde.
0: Et je vais aller plus loin avec la Gourde,
1: Oui, ce petit
0: ce
1: lac.
0: petit lac qui. Ils ont même construit un observatoire, un lieu d'observatoire des animaux. Il y a plein d'animaux, des oiseaux qui viennent sur ce lac. Oui, on est reliés. Tous ces lacs sont reliés par des souterrains. Je pense par des tunnels, vous avez dû avoir l'occasion de le dire, pour faire monter l'eau, pour niveler. Donc nous avons la chance.
1: Oui, le Canet, c'est quand même un pays d'eau, c'est un peu la
0: C'est.
1: Finlande du Lévézou.
0: Oui, c'est un pays d'eau, et c'est surprenant et c'est agréable avec cette période de sécheresse comme nous avons vécu et comme nous en verrons d'autres.
1: On vivra encore, oui.
0: En bas du village, il y a beaucoup de sources, de petits ruisseaux, mais des sources, ça sort de la terre. Et je suis éleveur, j'ai des vaches, des génisses. J'ai de la chance que dans beaucoup de parcelles, il y a de l'eau. Canet de Salars est sûr de l'eau. Et sur l'eau. Voilà. Pourquoi, je ne le sais pas. Je sais qu'à l'époque, enfin, non, je ne sais pas parce que j'y étais pas, mais ils disaient que Canet, ils étaient obligés, dans le village, de faire des rigoles, de grandes rigoles au milieu du village, parce qu'il y avait beaucoup d'eau. Et cette eau, elle est présente toujours, mais il y a eu tout à l'égout, il y a eu tout ça, mais il y a de l'eau.
1: Oui, c'est une particularité qu'on peut observer
0: Voilà.
1: quand on regarde un petit peu une photo aérienne de la commune, c'est tous ces lacs qui sont autour, donc il y a de l'eau.
0: Il y a de l'eau. Moi, ce qui me plaît aussi, c'est petit, peut-être une petite chose, mais c'est que au mois de juin, sur notre Lévézou, nous avons la floraison des genêts. C'est une période magnifique. Et j'invite les gens à ce moment-là de regarder un peu notre Lévézou avec ces genêts qui fleurissent, qui deviennent jaunes. Et alors on a l'impression d'être bercé dans l'or, dans une beauté qu'on ne peut définir. D'ailleurs, il y avait un écrivain qui s'appelait Monsieur Boudou qui avait parlé de l'or du Lévézou.
1: Jean Boudou,
0: Jean Boudou. L'or du
1: de
0: Lévézou,
1: Crespin.
0: de Crespin. Et je pense que c'est important, ça fait partie de notre. C'est tous les ans. tous les ans, on peut avoir un moment à dire, mais regarde comme c'est beau chez nous. Voilà. Et puis ces sources, oui, c'est important, ces sources. On ne manque pas d'eau à Canet de Salard.
1: Alors quand on parle de sources, on a tendance parfois à évoquer les fontaines, voire même des,
0: oui,
1: des fontaines miraculeuses. Vous n'avez pas ça sur Canet?
0: Non, non. Nous avons des eaux fraîches.
1: Mais pas miraculeuses.
0: Pas miraculeuses, peut-être miraculeuses dans le sens où on peut se rafraîchir.
1: Non, mais elles ne font pas venir du monde, non, comme à Saint-Même.
0: Ah non, non, non, on n'est pas à Saint-Même.
1: Ou à Fond-Courieux ou autre.
0: Non,
1: non. On va chercher quelques bienfaits de l'eau.
0: Oui.
1: Voilà, là, le seul bienfait, c'est se désaltérer et prendre le frais.
0: Et prendre le frais. Parce que nous avons beaucoup de chemins ombragés.
1: Voilà, oui, c'est la question que je vous posais. Oui, parce qu'effectivement, c'est, pour l'avoir pratiqué souvent en VTT, ce qui n'est pas bien, mais ou à pied, il y a beaucoup de chemins de randonnée sur la commune.
0: Il y a beaucoup de chemins. Il y a beaucoup de chemins.
1: Et c'est relativement plat.
0: C'est plat. Ah oui, c'est plat. Oui, nous sommes bien à Canet-au-Salard parce que c'est plat.
1: Oui, oui, c'est, voilà, c'est pas montagneux.
0: C'est pas montagneux.
1: C'est accessible à tout le monde.
0: À tout le monde.
1: Niveau, voilà.
0: Tout à fait.
1: Je repense à ce que vous évoquiez tout à l'heure, ce site merveilleux du lac de la Gourde. Où on est
0: la Gourde, oui.
1: On est dans un autre monde.
0: Un autre monde.
1: Oui, on est un petit peu dans les Laurentides au Canada, voilà, dans ces petits lacs avec des arbres, voilà, une,
0: oui,
1: végétation particulière.
0: Et à l'époque, quand ils ont fait ces barrages, je ne sais plus, c'était en 52, 56,
1: oui, oui,
0: ils avaient prévu que le lac de Paroloupe, le barrage, ils pouvaient le monter encore, en noyant évidemment d'autres terres, des forêts, des oui, champs.
1: Là, ça devait arriver aux portes de l'église de Canet, quoi.
0: Ah, mais peut-être.
1: Si on monte un peu.
0: Oh, s'il faut qu'on change l'église de Canet, alors là, il vaut mieux qu'il reste.
1: Bon.
0: Non, mais à l'époque, ces personnes avaient dit qu'ils pouvaient monter
1: La digue.
0: Oui, nous avons de l'eau et nous en sommes fiers et nous en profitons. Et les touristes ou les gens d'ici aussi en profitent avec les baignades, avec la pêche, qui tient quand même quelque chose, une part importante. Et puis cette eau fait qu'il y a une diversité de faune et de flore. Voilà. Et nous avons cette joie de pouvoir apprécier mais tout ce qui nous est donné.
1: Vous parliez tout à l'heure d'un oratoire à côté de l'église.
0: Oui. Alors, l'oratoire qui est à côté de l'église a été répertorié par les monuments historiques dans les années 90, ainsi que l'église.
1: D'accord.
0: Ils ne sont pas classés.
1: Ils sont inscrits.
0: Ils sont inscrits. Alors, l'oratoire, c'est un lieu de prière. Autour de l'oratoire, il y avait le cimetière. Voilà, le cimetière a changé d'endroit, le cimetière. Et lors d'obsèques, les gens se retrouvaient. Et lors d'obsèques et de grandes fêtes comme Pâques, ils se retrouvaient à l'oratoire pour prier, pour accompagner le défunt, après être passé à l'église, mais pour prier à l'oratoire. Et au temps des fêtes de la fête de Pâques, ils se retrouvaient aussi à l'oratoire pour allumer le feu de la résurrection, voilà. Et ce qu'on fait encore aujourd'hui,
1: le cierge pascal.
0: Et oui, il est répertorié. Il est entretenu par la collectivité. Oui, c'est un lieu de prière, l'oratoire. Et le cimetière était très, très important parce qu'il y avait beaucoup de monde à Canet. Canet, jusqu'en 1789, c'était la paroisse. Il y avait plus de 700 habitants, la paroisse. Donc il y avait du monde. C'est après, en décembre 1789, qu'ils ont fait les communes. Et la paroisse, la commune n'a pas été sur les frontières de la paroisse. C'est pour ça que la population du village a diminué.
1: C'est restreinte.
0: Mais nous avons toujours... Maintenant, la paroisse a changé, encore plus grande, mais la commune... la commune a repris un peu les frontières de la paroisse, un peu moins. Voilà.
1: Alors, Jean-Michel, vous aviez transcrit par écrit, manuscrit, une histoire, une transmission orale,
0: oui,
1: qui se passe de père en fils, je veux dire de grand-père en petit-fils, sur cette commune, donc avec une histoire relativement intéressante, somme toute. Vous pouvez nous la raconter, cette histoire qui remonte à Charlemagne, voire avant.
0: Oh, plus cher, oui, je vais essayer de vous la raconter. Mais ça, c'est...
1: On est à l'an 700, je crois.
0: À l'an 782.
1: Oui, parce que Charlemagne, c'est en 800.
0: Oui, bon.
1: Il a inventé l'école.
0: Voilà. Oui, il a inventé l'école. Mais dans cette période, c'est le Charlemagne qui a cédé cette région du Lévézou, la région de Canet et peut-être d'autres, à l'archevêque de Narbonne. Alors ça paraît impensable, mais c'était comme ça à l'époque.
1: C'est bizarre. Oui,
0: L'église était possédée beaucoup de choses.
1: Oui.
0: Voilà. Ben, ça a été comme ça jusqu'à la Révolution. Mmh. Et alors, c'était Charlemagne qui avait dit ben, cette région, il l'avait cédée à l'archevêque de Narbonne, qui l'a cédée à quelqu'un pour s'en occuper. Enfin, voilà. Donc, c'est en 782. Et ensuite, avec le temps, les décennies ou les siècles passant, cette région s'est partagée entre seigneuries. Mmh. Ben, l'archevêque, il est parti, il a fait comme les copains, hein. Donc c'est les seigneuries qui se sont partagées un peu notre région. Il y avait le Prades, il y avait Canet, il y avait Ségur. Enfin, tous ces coins se sont partagés un petit peu entre seigneuries.
1: Ils se partageaient principalement l'impôt. Hein,
0: l'impôt.
1: Qui pouvaient prélever sur les richesses locales.
0: Ils partageaient l'impôt. Ouais.
1: Et les droits de justice.
0: Et les droits de justice. Et ils se chipotaient à l'époque. Parce qu'à Canet, on parle de l'église... Il y a des petites tours à côté de l'église et les seigneuries se battaient entre eux à l'époque. Et il y avait un dicton qui disait, c'est mon père qui me l'a raconté, Balmaï est des Ségur que des Prades. Il vaut mieux être de Ségur que de Prades, mais je vous parle de très très très très longtemps. Parce qu'à Ségur, ils étaient plus forts qu'à Prades ou à Canet.
1: Ah oui.
0: Et ils se disputaient, ils se battaient une vache, un champ, une récolte. Et ça a duré comme ça pendant des siècles, jusqu'à la Révolution. Puis c'est après que ça a changé.
1: Et oui,
0: après c'est rentré dans un ordre...
1: National. c'était l'ordre de Paris après, c'était plus l'ordre local.
0: Tout à fait. Voilà un petit peu... Qu'est-ce que je peux dire plus? C'est que la commune de Canet, il y avait des hameaux. Il y a toujours des hameaux. Que ce soit Trappe, que ce soit Conquête, que ce soit Fombelle, que ce soit Prince. Des grands hameaux à l'époque. Canet n'était pas trop important. Ils appartenaient à des seigneuries.
1: Mmh. Et on retrouve des traces de châteaux, quelque chose, dans ces hameaux?
0: Non.
1: Il n'y a pas de château du tout sur la commune?
0: Il n'y a pas de château. Le seul...
1: Ni de tours, parce que parfois les seigneurs n'habitaient pas sur leur terre.
0: Ils n'habitaient pas sur leur terre.
1: Ils laissaient au moins une tour ou quelque chose pour montrer leur puissance.
0: Oui. Le seul lieu où on peut dire qu'il y avait un château, c'était à Ségur.
1: Oui.
0: Voilà. Et c'est là où ils étaient forts, les gens de Ségur.
1: D'où l'idée plutôt de Ségur que de Prades.
0: Et alors à la Révolution, en 1789 et après, sûrement, quelques mois ou années après, mais c'était la Révolution. Et les prêtres religieux, religieuses, ils n'avaient pas bon temps. Les seigneurs étaient traqués. Et alors, ce qui m'a été remonté, et je pense que c'est vrai, c'est que le curé de Prades a été tué par les gens de Canet à l'époque. Et ils l'ont attrapé dans les bois de Sermet. Sermet, c'est à côté de Prades, des grands bois. Mmh. Et ils l'ont tué. Ils étaient sanguinaires quand même. Hein. Et le curé de Ségur, il a été emmuré dans l'église vivant. Donc voilà, il y a toujours eu des histoires très dures. Et je pense que la Révolution... a amené son lot de souffrance et puis de vengeance, ou je ne sais pas si je peux dire vengeance, de réprimande ou de violence.
1: Ah, violence, c'est sûr.
0: Si vous allez à Arvieux, c'est pas trop loin, au moment de la Révolution, les gens, c'était sur la place en bas, se disputaient, réprimandés, c'est la révolution, la révolution. Et il y avait un monsieur qui était notable à l'époque, on les appelait les notables, qui habitait, c'était le seigneur de la province, il habitait dans la mairie actuelle d'Arvieux. Il avait une quarantaine d'années, il a voulu descendre sur la place de Arvieux avec son fils qui avait 14 ans pour dire « Mais calmez-vous, calmez-vous, qu'est-ce que vous faites ?» Et puis les gens ils l'ont attrapé, ils l'ont pendu. Oui. Puis aujourd'hui, son lieu de résidence est devenu la mairie. Oui. Il y a toujours eu des violences et ça fait partie de nos vies, de notre vie.
1: C'est le cycle de l'histoire.
0: Alors ce qui m'a interpellé quand j'étais gosse... Et même il n'y a pas longtemps encore, quand ils ont fait des travaux à l'église, au Moyen-Âge, il y avait l'église, il y avait un tunnel qui partait de l'église et qui partait dans les bois de Prince. D'ailleurs, on en voit les traces, mais ça s'est un peu... Avec le temps, ça s'est effondré un petit peu. Oui, parce que les gens se cachaient dans l'église et ils sortaient dans les bois.
1: Ah, c'est une église fortifiée, en fait.
0: Fortifiée, refuge, oui. Refuge. C'était une église de refuge. D'ailleurs, si on regarde l'église de Canet, sur les chapelles, il y a des endroits où on pouvait, avec une roue et des cordes, monter les aliments pour y vivre.
1: Mmh. Bah, écoutez, Jean-Michel Faux, je vois qu'on a fait le tour de la commune de Canet. Il y aurait plein de choses à raconter encore.
0: Oui, beaucoup, et de belles choses.
1: Et voilà, de belles choses. Je crois qu'il y a des paysages, il y a une histoire. Il y a du patrimoine, donc une église, une école, d'autres choses à venir voir. Et surtout profiter dans ces périodes de chaleur et de sécheresse, profiter de cette richesse qui est l'eau sur cette commune. Et c'est vrai qu'en été, au printemps, en hiver, en automne, c'est toujours agréable de faire un petit tour au bord de ces lacs. Pêcheur ou pas pêcheur, d'ailleurs, on peut y aller volontiers. Merci beaucoup Jean-Michel.
0: Merci à vous.
1: Voilà, j'invite nos éditeurs à venir visiter cette commune. J'espère qu'on vous aura donné envie, en tous les cas, de découvrir. Et le pari est gagné ici aussi, puisque nous avons pu trouver une histoire transmise écrite, mais aussi une histoire de transmission orale, donc à vérifier sans doute. Mais pourquoi pas ? C'est ce qui se raconte, ce que racontent dans leur fierté les habitants de Canet, et c'est aussi très important pour l'histoire. Il me reste à vous dire à la semaine prochaine et à remercier l'équipe de la radio pour la mise en onde et la mise en ligne de cette émission.
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2: Le tour de l'actualité dans le monde avec nos correspondants, avec nos envoyés spéciaux, 2h30 ensemble. Et à la une, ce jeudi, de nouvelles alertes sur le dérèglement climatique. Pas des alertes d'ailleurs, des faits sur l'ampleur du phénomène, du manque d'eau partout dans le monde. On en parlera avec l'un des responsables de l'Organisation Météorologique Mondiale dans un peu plus d'une heure. On s'arrêtera aussi sur le cas du Tchad. La saison des pluies se termine, mais l'eau n'est pas tombée en quantité suffisante, loin de là. Et comme au Soudan voisin, avec un risque de famine maintenant. Vous entendrez dans Afrique Midi l'analyse d'une chercheuse de l'IRD à 12h30 temps universel. Là aussi, le phénomène est mondial. Le carburant coûte de plus en plus cher. Manifestations en Syrie, colère aux États-Unis, mobilisation de paysans en Bolivie ou de pêcheurs en France. Ils ne sont pas les seuls en France à subir les effets de la hausse des prix. Il y a aussi cet infirmier, par exemple, un plein par semaine à 60 euros contre 40 auparavant et des conséquences sur son travail.
3: Il y a certains soins qui sont peu rémunérateurs pour nous, qui sont un peu plus loin de notre tournée, ben on les refuse parce qu'on perd de l'argent finalement. Je dois refuser à peu près un à deux patients par semaine parce qu'ils sont trop loin en fait.
2: Reportage à Marseille à écouter dans une demi-heure. Les responsables politiques sont nombreux à prendre position sur cette question en France. Vous entendrez tout à l'heure le député LFI Bastien Lachaud. Et dans ce contexte, plusieurs pays européens dégainent des aides spécifiques pour calmer la colère sociale. On vous en dit plus dans une dizaine de minutes.
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2: La lune de miel se poursuit et s'affiche publiquement entre le Canada et l'Union européenne. Le Premier ministre canadien confirme ce matin que son pays accepte bien de devenir membre associé de l'Union, comme l'avait proposé hier la présidente de la Commission européenne. Marc Carney assure qu'ils seront plus forts ensemble, pas pour dominer les autres, précise-t-il, mais pour devenir un phare pour la démocratie. Vous pourrez l'écouter dans un instant dans le journal. Et puis on vous parlera des Haïtiens expulsés des États-Unis, où l'administration Trump a révoqué le TPS, ce statut de protection pour les immigrés venus de pays à risque. Une centaine de personnes arrivent à Cap-Haïtien tout à l'heure dans un pays toujours aussi dangereux et qui n'a pas les moyens d'accueillir ses refoulés. Dossier à 13h, temps universel. Voilà pour le programme. Bienvenue. Et on commence comme chaque jour avec le journal. Bonjour Diane Berger.
5: Bonjour Anne, bonjour à tous.
2: Le Premier ministre du Canada, très chaleureusement applaudi au Parlement européen.
5: Marc Carney devant les eurodéputés aujourd'hui, après cette proposition de la présidente de la Commission européenne. Elle veut faire du Canada un membre associé de l'Union européenne, un nouveau statut qui n'existe pas dans les traités européens, avec une coopération renforcée dans le domaine de l'énergie, de l'intelligence artificielle ou encore de la lutte contre le changement climatique. Un projet salué donc par Marc Carney, on écoute un extrait de son discours.
6: Une alliance entre l'Union européenne et le Canada constituerait un phare pour les autres démocraties. Une alliance qui ne serait pas définie par ce que nous rejetons, mais par ce que nous souhaitons. La liberté, la solidarité, la prospérité, la durabilité. Une alliance qui construit la résilience pour nous permettre d'agir pour nos citoyens et pour que nos citoyens agissent eux-mêmes. Une alliance assez forte pour que personne ne puisse dicter nos choix. Une alliance assez forte pour que d'autres nous rejoignent. Une alliance suffisamment fondée sur des principes pour que notre force renforce le droit international.

0: traverse cet espace maritime. Encore aujourd'hui, un navire civil battant pavillon tanzanien a été touché par un drone russe, selon l'Ukraine. Le capitaine a été tué, 3 membres de l'équipage blessés. L'Arabie Saoudite continue ses frappes au Yémen contre des positions des Houthis. D'après le groupe allié de Téhéran, les derniers bombardements ont tué au moins une personne. 3 tours de télécommunication ont également été visées. Riyad intensifie sa riposte après l'avancée éclair des rebelles qui contrôlent depuis une semaine le détroit de Bab el-Mandeb sur la mer Rouge, très important pour le commerce.
1: De quoi perturber encore plus le commerce du pétrole.
0: Et provoquer donc des mouvements de colère partout sur la planète. 2 ports et 1 dépôt pétrolier sont d'ailleurs bloqués en ce moment dans le sud de la France. Les pêcheurs y manifestent pour demander plus d'aide face au prix du carburant qui explose. Hier, le gouvernement français a évoqué une prolongation des aides ciblées pour ces professionnels sans satisfaire ceux qui vont en ce moment à perte en mer pour pêcher. Une réunion est prévue pour eux aujourd'hui avec le ministère de la mer. Et les Français ne sont pas les seuls à subir la crise du carburant. Claire Fage.
2: Flambée des cours du pétrole, destruction de capacités de raffinage dans le Golfe et en Russie, embargo russe sur les exportations de diesel. Tout se conjugue pour mener à une inflation mondiale record de ce carburant dont dépendent encore beaucoup de secteurs professionnels dans le monde. En Bolivie, des centaines de paysans ont défilé au début du mois pour contester le doublement par décret des prix du diesel très utilisé dans les transports routiers, ce qui provoque en cascade une forte inflation alimentaire. Les manifestations se multiplient en Syrie contre la hausse du pain, mais aussi du mazout, autrement dit du fioul, un carburant de la même famille. Aux États-Unis, les prix du diesel ont battu un nouveau record à plus de 6 $ le gallon, alors que les engins agricoles s'activent dans les États du Midwest et que dans les États du Nord, on doit remplir les chaudières de fioul avant l'hiver. Le mécontentement des Américains pourrait, lui, se traduire dans les urnes lors des élections de mi-mandat.
0: Pour revenir aux pêcheurs français, une réunion est prévue aujourd'hui donc au ministère de la mer. Emmanuel Macron, le président, va lui convier demain les chefs des partis représentés au Parlement ou leurs candidats à la présidentielle. Ce sera pour une réunion sur la dégradation de la situation internationale et, je cite l'Élysée, ses conséquences en France sur la sécurité et l'énergie. Le président français qui a reçu ce matin le président du Liban, Joseph Aoun, à Paris. Il doit aussi s'entretenir avec le roi Abdallah II de Jordanie à l'approche de l'Assemblée générale de l'ONU. Emmanuel Macron prépare le soutien international au déploiement de l'armée libanaise dans l'ensemble du territoire du Liban. Une mesure prévue dans l'accord de cessez-le-feu entre Israël et le Hezbollah, mais qui peine toujours à être mise en place.
1: Assemblée générale de l'ONU à laquelle Mahmoud Abbas devra assister en visio.
0: Comme l'an dernier, Washington a refusé d'accorder un visa au président de l'autorité palestinienne, au motif qu'il n'a pas engagé les réformes nécessaires dans les territoires palestiniens. Rappelons qu'en Cisjordanie, les colons israéliens multiplient les violences. Et à Gaza, le cessez-le-feu est fragile. L'enclave ne s'est jamais relevée de la guerre. Nouvel exemple hier avec un immeuble endommagé par un bombardement israélien qui a fini par s'effondrer à Gazaville. Au moins 21 habitants ont été tués, dont 6 enfants. Reportage de notre correspondant à Gaza, Rami El-Megari, avec Abla Jounaidi.
3: Laïla Sahara a survécu. La vieille dame, comme les autres habitants, a été surprise dans son sommeil.
4: Il était 2h du matin et soudain j'ai entendu cet énorme bruit. Oui, comme un tremblement de terre, un bombardement. Ça a fait pouf et l'immeuble s'est effondré. Il y avait beaucoup de gens.
3: Les habitants qui ont planté leur tente au cœur du bâtiment de 6 étages ont l'habitude de voir des morceaux de béton tomber ça et là. Mais cette fois, il y a eu des morts, parmi eux des enfants. Riyad Tafash, un habitant.
5: On a retrouvé une gamine allongée sur le toit. Elle avait reçu un bloc de béton sur la poitrine, on l'a fait sortir. Sa sœur et son frère, eux, sont morts sur le coup. Un autre bloc leur est tombé dessus.
3: Comme 2000 autres, cet immeuble endommagé accueillait des familles qui n'ont pas trouvé d'autre lieu où habiter. Une situation que dénonce le porte-parole de la défense civile, Mahmoud Bassal.
6: Tout ça parce que l'occupant israélien refuse la reconstruction de la bande de Gaza et qu'il refuse de laisser des abris sûrs et dignes pour les habitants. La seule raison pour laquelle les gens continuent d'occuper ces immeubles, c'est que les alternatives sont plus dangereuses encore.
3: Afin d'accélérer les opérations, l'ONU demande à Israël d'accorder d'urgence les autorisations nécessaires à l'entrée de machines lourdes, d'équipements spécialisés et de carburant.
0: Un reportage de notre correspondant Rami Almeghari à Gaza avec Abla Junaidi. Ce sont les premiers verdicts après les massacres de membres de la communauté alaouite sur le littoral syrien en 2025. La justice syrienne vient de condamner un militaire des forces gouvernementales à 20 ans de prison. Deux partisans de l'ancien président Bachar el-Assad ont été condamnés, l'un à la peine de mort.

0: L'autre à la perpétuité. Ces procès, c'est un test pour l'état de droit en Syrie. Les massacres de plus de 1400 personnes avaient profondément choqué la communauté internationale.
1: Cette découverte provoque un vif émoi en Afrique du Sud.
0: La police a retrouvé le corps sans vie d'une femme, la neuvième en l'espace de 2 mois dans un même secteur géographique de l'est de Johannesburg. Des possibles meurtres en série dans un pays où les féminicides sont à un niveau particulièrement haut. Selon les Nations Unies, en Afrique du Sud, une femme sur trois subit des violences physiques ou sexuelles au cours de sa vie. Deux tableaux de Monet, encore jamais montrés au public, vont être mis aux enchères à Paris. Nommés « Saul pleureur » et « Iris », un tableau monumental peint par l'artiste français dans les dernières années de sa vie, son prix estimé se situe entre 22 et 30 millions d'euros.
1: Et que disent les prénoms que l'on choisit pour les enfants de la société qui nous entoure ?
0: C'est une vaste question. Et en France, les choix les plus populaires en ce moment, ce sont Jade et Ambre pour les filles, des pierres précieuses, Léo et Louis pour les garçons. L'Institut National des Statistiques souligne surtout que les tendances changent très vite depuis quelques années et les choix des parents sont de plus en plus originaux, Audevillier-Mauriamé.
2: Il y a 80 ans, plus d'un garçon nouveau-né sur 10 s'appelait Jean et une fille sur 15 s'appelait Marie. On comptait à l'époque environ 8000 prénoms différents puisqu'en 1946, seuls ceux tirés du calendrier ou liés à des personnages historiques étaient autorisés. Au fil des ans, la loi a été assouplie, en particulier en 1993, lorsque les parents ont été autorisés à appeler leur enfant comme ils le veulent, sauf si c'est contraire à son intérêt. De 8000 prénoms différents donnés chaque année, on est donc passé à près de 66 000 en 2025. Une grande variété qui n'exclut pas les effets de mode, comme les prénoms qui finissent en A. Depuis quelques années, les Noah et les Alma sont particulièrement populaires. Mais ces tendances durent moins longtemps qu'avant. En moyenne, un prénom ne reste désormais en tête des classements qu'une petite dizaine d'années, contre plusieurs décennies au milieu du XXe siècle. L'INSEE l'explique notamment par la baisse de la transmission des prénoms de génération en génération et par une quête d'originalité des parents. L'Institut souligne aussi le grand retour ces dernières années de prénoms anciens, parfois ceux des arrière-grands-parents. Un phénomène nostalgique qui réhabilite aujourd'hui les Léon ou les Marcel chez les garçons et les Suzanne et les Madeleine chez les filles.
0: Audevillier-Mauriamé, c'est le genre d'événement qui n'arrive qu'une fois par siècle selon les scientifiques. Un grand cratère a été découvert sur la Lune, 222 mètres de diamètre. Il a été provoqué par la chute d'une comète ou d'un astéroïde au printemps 2024. Passé sous les radars pendant plus de 2 ans, il vient seulement d'être repéré par un chercheur de la NASA. Il est maintenant 11h12 en temps universel. Je vous laisse avec Anne Cantner pour RFI Midi.
1: Merci Diane Berger, à tout à l'heure. Tout de suite, la fabrique du monde et le retour de Guillaume Nodin. Vous revenez aujourd'hui, Guillaume, sur le rapprochement entre le Canada et l'Union européenne. On en a eu une nouvelle illustration lors du discours d'Ursula von der Leyen devant le Parlement européen de Strasbourg hier, en présence du Premier ministre canadien. La présidente de la Commission européenne veut faire du Canada un membre associé et Marc Carnet lui répond donc aujourd'hui.
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2: Bruxelles, je cite, un potentiel phare pour les démocraties. Un poids de plus pour l'économie russe. Les États-Unis ont adopté hier soir une nouvelle série de sanctions contre Moscou. On verra ensemble les détails de ces mesures. La crise des prix du carburant qui provoque des mouvements de colère dans de nombreux pays du monde, notamment en Syrie, vous verrez. Et puis pas assez de lits, pas assez de bras. Les psychiatres de l'hôpital public français sont en grève pour demander plus de moyens. Reportage à la fin de ce journal. L'accueil a été très chaleureux à Strasbourg. Les eurodéputés ont applaudi Marc Carney, le Premier ministre du Canada, ce matin venu plaider en faveur d'une alliance plus solide entre son pays et l'Union européenne. Hier, Bruxelles a proposé de faire de son pays le premier membre associé des 27 à un nouveau statut qui n'existait pas jusque-là dans les traités. Un concept qui agace Donald Trump, le président américain, a menacé de rétorsion commerciale les Européens. Daniel Vallaud, vous avez suivi le discours de Marc Carney. Les déclarations de Donald Trump ne lui ont pas fait peur.
3: Oui, pas question évidemment de céder à ces nouvelles menaces de rétorsion commerciale. C'est d'ailleurs tout le sens de ce rapprochement entre Bruxelles et Ottawa, échapper à l'emprise et à la coercition exercée depuis son retour à la Maison-Blanche par le président américain. L'Europe et le Canada sont forts séparément, ils seront encore plus forts ensemble, a lancé Marc Carney, qui a souligné les valeurs partagées des deux côtés de l'Atlantique, le respect de la démocratie et de l'état de droit. Alors Marc Carney a-t-il répondu à la proposition d'Ursula von der Leyen de devenir membre associé de l'Union européenne? Eh bien, il a été évasif sur ce point, se contentant de dire qu'il accueillait favorablement cette idée sans se prononcer davantage. Dans son discours, Marc Carney s'est voulu concret, listant tous les domaines de coopération qui pouvaient être envisagés. Le dirigeant canadien ne s'est donc pas étendu sur la forme que prendra cette alliance, mais il a fixé son objectif, être assez fort à deux pour que personne ne puisse dicter à l'Europe ou au Canada, leur choix et leur volonté.
2: Daniel Vallaud à Strasbourg pour RFI. Elle promet de faire avancer la Suède. Magdalena Andersson, son bloc social-démocrate, vient officiellement de remporter les législatives dans son pays. Avec une très courte avance, il faut le souligner, 176 sièges contre 173 pour la coalition du Premier ministre sortant, le conservateur Ulf Kristersson qui s'appuyait sur le soutien de l'extrême droite. En Guinée, la haute autorité de la communication annonce interdire France 24 et bloquer ses canaux de diffusion numérique. Selon le communiqué, la chaîne aurait refusé d'appliquer la mise en demeure édictée la veille par la HAC après qu'un présentateur a tenu des propos jugés offensants pour le chef de l'État guinéen. France 24 dit regretter cette décision survenue alors qu'elle avait présenté des excuses dès hier et corrigé l'erreur à l'antenne et en ligne. La direction de la chaîne continue de dialoguer de manière constructive et honnête avec les autorités guinéennes pour permettre le rétablissement de la diffusion de France 24 dans le pays. Fin de citation.
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2: Le Kremlin affirme que ces sanctions vont compliquer les négociations concernant l'Ukraine, des négociations qui sont, il faut le rappeler, au point mort depuis plusieurs mois. Washington a en effet adopté la nuit dernière un nouveau paquet de mesures pour frapper l'économie russe, sanctions notamment contre la flotte fantôme de Moscou, une satisfaction pour le président ukrainien dont le pays est frappé quasiment toutes les nuits par la Russie. Muriel Paradon.
5: Les sanctions adoptées par le Congrès américain ciblent des personnalités, des entités et en particulier le secteur énergétique russe. La flotte fantôme, ces pétroliers qui continuent d'acheminer leur cargaison malgré la guerre contre l'Ukraine, sont particulièrement visés. Le texte donne surtout le pouvoir à Donald Trump d'imposer des droits de douane pouvant aller jusqu'à 100% aux pays importateurs de gaz et de pétrole russe. Il s'agit notamment de la Chine et de l'Inde. New Delhi a réagi ce matin. Nous continuerons à nous approcher provisionner en pétrole, en diversifiant nos sources et en fonction de l'évolution du marché. À Washington, l'issue du vote à la Chambre a été longtemps incertaine. Des élus démocrates étant réticents à donner les coups des franches à Donald Trump sur les surtaxes douanières, craignant des conséquences économiques pour les États-Unis. Le texte, qui a finalement été adopté par 262 députés contre 159, doit encore être signé par le président américain.
4: Muriel Paradon, les États-Unis qui pèsent toujours de tout leur poids pour une transition politique au Venezuela, 9 mois après la capture de l'ex-président Nicolas Maduro, enlevé par l'armée américaine. Les autorités vénézuéliennes viennent de débloquer plusieurs portails d'informations qui étaient censurés depuis des années. Et dans quelques heures, le pouvoir et l'opposition vont reprendre leur pourparlers. La riposte saoudienne continue au Yémen contre les Houthis, ce groupe allié de Téhéran qui a pris le contrôle du détroit de Bab el-Mandeb il y a une semaine et qui s'en prend aux bateaux saoudiens en mer Rouge. L'agence de presse des Houthis rapporte qu'un des bombardements de l'Arabie saoudite a tué 3 enfants dans l'ouest du pays. Côté saoudien, la défense civile rapporte la mort d'un homme après la chute de débris d'un drone intercepté. 2 personnes ont également été blessées. Cette guerre, comme celle entre l'Iran et les États-Unis, elle tire les prix du pétrole à la hausse, un niveau élevé qui provoque des mouvements de colère dans de nombreux pays du monde. En Syrie, l'essence a pris 40% d'un coup dimanche dernier sur décision du gouvernement par intérim. Une hausse temporaire, a promis le ministre syrien de l'énergie. Mais c'est insoutenable pour des milliers de personnes qui sont descendues dans les rues. Ce sont les premières manifestations de taille depuis la prise du pouvoir de la coalition islamiste qui a renversé Bachar el-Assad en décembre 2024. Il y a des rassemblements, y compris dans des bastions de ce nouveau pouvoir. Pour l'économiste spécialiste de la Syrie, Benjamin Fèvre, même si le gouvernement veut libéraliser l'économie, il aurait dû éviter une hausse aussi brutale.
6: Le peuple syrien vit dans une pauvreté extrême, une pauvreté atroce. J'aurais tendance à dire que le gouvernement syrien devrait faire ça de manière...

0: La Syrie, où la justice a rendu ses premiers verdicts après le massacre de nombreux membres de la minorité alaouite en 2025. Un militaire écope de 20 ans de prison. Deux soutiens de l'ex-président Bachar el-Assad sont eux condamnés, l'un à perpétuité, l'autre à la peine de mort. Mais ce n'est pas une véritable justice, répond l'OSDH, l'Observatoire syrien des droits de l'homme, qui souligne que pour l'instant, 14 personnes seulement sont jugées, alors que son réseau a recensé 1700 morts et donc un vaste nombre d'agresseurs. Comment prendre soin de la santé mentale quand ces professionnels sont eux-mêmes à bout ? En France, les syndicats de psychiatres hospitaliers appellent à la grève ce jeudi pour dénoncer la crise profonde du secteur. Pour eux, il faut absolument repenser la psychiatrie publique en revalorisant les salaires et en augmentant significativement les capacités des hôpitaux. Certains de ces psychiatres se sont rassemblés devant le ministère de la Santé à Paris. Laurence Théo est allée leur tendre son micro.
1: Ils sont venus comme ils sont, sans leur blouse blanche, mais avec un sentiment d'abandon. Les psychiatres de l'hôpital public n'ont plus les moyens de bien soigner les patients. Le docteur Norbert Skurnik, président de la défense de la psychiatrie publique.
2: Plusieurs dizaines de milliers de lits ont été fermés. On hospitalise tard, on fait sortir tôt. Et de ce fait, nous avons une concentration de malades de plus en plus difficile et de plus en plus agitée dans un nombre d'endroits limité.
1: Près d'un tiers des postes de psychiatres hospitaliers ne sont pas pourvus. Il est venu entre deux consultations. Le docteur Alexandre Christodoulou est chef de pôle du groupe hospitalier universitaire Paris Psychiatrie.
3: Les patients, il faut les suivre régulièrement. Ce n'est pas que quelque chose de technique, c'est quelque chose qui est aussi de la relation. Et s'il n'y a plus le temps de mettre en place une relation de confiance avec les gens, comment voulez-vous les aider ? Ce n'est pas possible. On fait de l'abattage.
1: Accueillir les gens en souffrance psychique est donc un problème en France. Le docteur Gabriel Alliot est chef de service à l'hôpital Sainte-Anne.
4: Les patients peuvent rester pendant plusieurs jours même dans un service d'urgence en attendant qu'une solution puisse s'offrir à eux pour pouvoir les accueillir.
1: Face à ces graves difficultés, la psychiatrie souffre aussi d'un manque de vocation.
0: Et ces psychiatres auront-ils plus de moyens dans le prochain budget ? Sébastien Lecornu, le Premier ministre français, vient d'annoncer le détail des mesures qu'il propose pour le budget de la France 2027. Avec une cure d'austérité qu'il s'annonce, Sébastien Lecornu annonce en effet un effort budgétaire d'environ 54 milliards d'euros. Il est maintenant quasiment 17h10 ici à Paris, 15h10 en temps universel. C'est l'heure de Sur le pont des Arts sur RFI.
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0: Bienvenue à vous, amis ruthénois et aveyronnais. Aujourd'hui, on se retrouve pour parler du match entre le Rodez Aveyron Football et Grenoble, rencontre qui compte pour la sixième journée du championnat de Ligue 2.
1: Et je suis avec Julien, fidèle supporter du RAF, alors confiant pour ce match ?
2: Oui, je me sens confiant parce que ça reste Grenoble. Pour moi, c'est une équipe à la portée de Rodez.
1: Qu'est-ce que tu penses de l'absence du gardien Bratt ?
2: Ouais, c'est une absence qui coûte cher parce que bon, quand tu as le meilleur gardien de Ligue 2... Ça veut dire que t'as un grand gardien, donc forcément c'est un peu plus dur en ce moment, mais bon.
1: Est-ce que tu penses que Rodez va réagir après la défaite contre Metz ?
2: Oui, je pense, parce que c'est quand même une grosse gifle, 4-1, ça peut leur faire mal et je pense qu'il peut avoir une grosse réaction de toute l'équipe, montrer le caractère ce soir.
1: Un petit pronostic ?
2: Je dirais une victoire 2-1.
1: Oh, et les buteurs, allez ?
2: Ah, buteur...
1: Il n'y a pas Baldé, hein ?
2: Ouais, Nagera et pourquoi pas Saka.
0: Rodez reste invaincu à Polignon depuis septembre 2025. Rodez est invaincu à Polignon depuis septembre 2025. Le RAF retrouve Hugo Bonnet qui a été présent lors de l'accession en Ligue 2 il y a 8 ans. Dans un stade rempli, les nombreux supporters assistent impuissants à l'ouverture du score de Grenoble à la 11e minute. Les ruthénois réagissent mais tombent sur Alexandre Oyero, infranchissable. Le portier grenoblois sort une prestation de haut niveau et dégoûte les attaquants ruthénois. Avant la mi-temps, les Aveyronnais pensent égaliser mais malheureusement, c'est le défenseur Aurélien Pelon, un ancien de la maison également, qui a repoussé la tentative aveyronnaise sur sa ligne. Mi-temps, Rodez se fait surprendre par des Isérois opportunistes. Seconde période. Comme très souvent cette saison, les hommes de Didier Santini dominent. Les joueurs ont la possession et se créent de nombreuses situations chaudes. Mais la finition fait défaut pour concrétiser les moments forts. Une possession stérile. Grenoble défend bien, une défense bien regroupée et très disciplinée dans les duels. Le supporter sent que le match peut basculer puisqu'il pousse pour l'égalisation. Malheureusement, coup de sifflet final. Les Grenoblois font preuve de réalisme glacial dans les deux surfaces. Le RAF a tenté de nombreuses fois mais Rodez concède sa deuxième défaite consécutive de la saison.
1: Et je suis de retour avec Julien. Alors cette défaite, tu en penses quoi ?
2: Ouais, c'est quand même dommage parce que je trouve qu'on prend le but sur la seule occasion de Grenoble. Je trouve ça un peu dommage. Après, les joueurs ont essayé. Bon, il y a eu de la maladresse devant le but, mais on a quand même eu une équipe qui a essayé de se battre avec les moyens actuels parce qu'on est une équipe qui ne se connaît pas. On le voit notamment en attaque. Les joueurs ne se connaissent pas. Ils sont tous nouveaux et il faut que ça se mette en place. Mais voilà.
1: Tu comprends la frustration quand même des supporters à la fin ?
2: Oui, je comprends, parce que bon, quand tu viens à un match, t'espères toujours un peu un meilleur scénario, surtout là, t'as eu quelques occasions quand même, t'aurais pu quand même mieux finir les occasions et au moins marquer un but, quoi.
1: Si t'as un mot à dire aux joueurs, là ?
2: C'est de leur dire qu'on sera derrière eux, que ça arrive de perdre, on en perdra d'autres, et voilà, qu'ils continuent à se battre, et ça va le faire, j'ai confiance.
1: On a la chance de rejouer à domicile hein, encore, c'est une bonne nouvelle ?
2: Oui, ça redonne une chance, enchaîner à domicile de nouveau. J'espère que le stade, les gens non abonnés viendront quand même au match afin d'avoir un stade à guichet fermé et pousser et croire à notre équipe.
0: Le Rodez Aveyron Football pointe au classement à la 11e place avec 2 victoires, 1 match nul et 3 défaites. À vos agendas, rendez-vous vendredi 18 septembre à 20h à Polignon. Rodez reçoit Nancy pour se racheter et pour vivre plein d'émotions. Info Rafette, les féminines du Rodez Aveyron Football qui jouent cette année en 3e division ont obtenu un bon point du match nul sur la pelouse de la réserve de l'Olympique de Marseille, 0-0. J'ai interviewé la coach Karima, retrouve prochainement sur les zones de RTR son interview. C'était Robin pour 100% foot sur Radio Temps Rodez, la seule radio qui donne la parole aux supporters du RAF. N'hésitez pas à en parler autour de vous.
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Nous sommes le jeudi 17 septembre et c'est l'heure de l'agenda culturel du jour. On commence avec le festival Arrêt Danse. 10 jours de spectacles, performances, ateliers, stages, projections et expositions. La soirée d'ouverture, c'est ce soir avec le spectacle de Nos ruines naîtra la couleur d'Armand Sanseverino. Un solo chorégraphique, une danse théâtrale et voix, 20h, à l'ambasse de Saint-Symprien sur Dourdouf. Samedi, ça continue, il y a des spectacles, comme le spectacle Tiens de la compagnie HBBB, avec une danseuse-chanteuse qui rencontre un musicien de jazz à 17h30 à la chapelle Saint-Joseph à Rodez. Et une heure après, c'est East of the Sun de la compagnie Ulalma pour tout public, suivi de Marie Bégas avec On fait pas d'omelette sans casser des œufs à 19h30 à partir de 14 ans. Toutes les infos et les places sur billetterie.festic.net et vous tapez Arrêt Danse. Ce soir, c'est vernissage de trois expositions au cœur du patrimoine organisées par la Maison de ma région à Rodez. Trois expositions par la Fondation du patrimoine, la photographe Florence Castelbou et la région Occitanie. Exposition de photos sur notre magnifique patrimoine aveyronnais. Le vernissage, c'est à 18h30 ce soir à la Maison de ma région à Rodez, rue Béteil. C'est tout pour l'agenda d'aujourd'hui. Passez une excellente journée à l'écoute de Radio Temps Rodez.

0: L'interview d'aujourd'hui avec Patrice Lemoux, bénévole à Radio Temps Rodez, mais aussi président de l'association L'Union Sauvegarde du Rouergue. C'est avec cette casquette qui vient justement nous parler des actualités de l'Union, mais aussi des journées du patrimoine et aussi des actualités du site. Bonjour Patrice.
1: Bonjour.
0: Et c'est pour cette raison-là que vous allez justement, pendant les journées du patrimoine, nous faire visiter un petit peu le territoire aveyronnais.
1: Voilà, alors particularité de cette association, justement, alors c'est le patrimoine. Alors, je vais peut-être vous surprendre, comme je l'ai été surpris quand j'ai hérité de l'association il y a peut-être une grosse dizaine d'années, en relisant les statuts, ils avaient même intégré le patrimoine environnemental. Et notre association est à ce titre d'ailleurs reconnue comme une association de défense de l'environnement.
0: Donc vous êtes dans l'écologie.
1: Et on est dans l'écologie et on siège même dans les commissions à la préfecture pour défendre l'environnement. On a un nouveau site internet avec une librairie en ligne qui va permettre à chacun d'abord de consulter notre agenda s'ils veulent participer à nos manifestations, qu'ils peuvent adhérer s'ils veulent adhérer à la sauvegarde du patrimoine aveyronnais. Et une librairie en ligne qui va permettre à chacun de se procurer les revues s'il le souhaite.
0: On rappelle le site, Union Sauvegarde du Rouergue.fr.
1: Radio Temps Rodez est partenaire de...
0: Exactement.
1: Voilà, puisque les éditions, les émissions, les clés du patrimoine sont consultables sur le site de l'Union Sauvegarde du Rouergue. Autre événement, effectivement, vous l'évoquiez, ce sont les journées du patrimoine.
0: Alors, on peut rappeler les dates, peut-être?
1: Alors, les journées du patrimoine cette année, 20 et 21 septembre, qui ont pour thème cette année, journée du patrimoine, c'est la sauvegarde du patrimoine et l'image de notre patrimoine.
0: Visite.
1: Alors, le choix que nous avons fait cette année, alors, en général, on laisse ce jour-là un petit peu nos adhérents un petit peu libres de visiter ce qu'ils veulent. On veut pas trop leur dicter. Simplement, nous aurons quand même le samedi matin, donc le 20 au matin, à partir de 9-10h, à 10h ou 10h on va dire, au temple de Rodez, une présentation de notre dernière plaquette, la plaquette qui est revue, qui est consacrée au temple de Rodez et un petit peu à l'église réformée en Rouergue. Une originalité, puisque le Rouergue, comme chacun sait, est quand même très catholique. Voilà. Mais pour le coup, il y a aussi une église réformée qui existe. Et puis aussi, sur le mois de septembre, on laisse passer les journées du patrimoine. On a passé un contrat de partenariat avec la maison de ma région à Rodez, rue Béteil, où nous serons partenaires, avec Florence Castelbou, qui a fait d'excellentes photographies de l'intérieur de la cathédrale de Rodez. Et donc, de très belles photographies. Et un livre qui accompagne ces photographies. Nous avons aussi une présentation d'un concours d'images sur le patrimoine de l'eau qui a été organisé par la région Occitanie. Et nous, Fondation du patrimoine, il se trouve que cette année, on célèbre les 30 ans de la Fondation du patrimoine. L'occasion de revenir sur les actions qui sont conduites par la Fondation du patrimoine, dont tout un chacun peut bénéficier, profiter. Et voilà, qui seront présentés à cette occasion avec une très belle illustration des principaux projets que nous avons soutenus et des projets que nous avons en cours aujourd'hui. Cette exposition s'étalera entre le 17, jour de l'inauguration, 17 septembre, au soir à 18h30, jusqu'au début octobre, le 2 octobre, et que l'on animera par deux conférences. Une conférence le 24 septembre à 14h30, de Gaëlle Mailleux, qui est l'historienne qui nous a fait la revue sur le château de Calmont-Dolt et qui nous présentera effectivement cette revue en même temps. Et le 30 septembre, une conférence de Pierre Lançon, que chacun connaît, qui est l'archiviste de la Société des Lettres et de Conques, qui nous parlera de Louis Balsan avec tout le travail qu'il a fait en photographie, en archéologie sur le site de Conques et qui se terminera par une présentation du travail de restauration de l'orgue de Conques.
0: En tout cas, merci beaucoup Patrice pour toutes ces actualités. J'imagine que, on tease un petit peu et je vous prends un petit peu de cours, mais est-ce qu'il y a d'autres actualités au-delà du mois de septembre qui vont arriver?
1: Après cette dernière échéance, il y aura encore une sortie visite sur Ségur. donc avec visite de la commune de Ségur et de ses trois églises, donc l'église de Saint-Agnan, l'église de Saint-Étienne et l'église de Bergougnoux, avec un très bon repas de spécialité aveyronnaise à midi à l'auberge du Vior. Et pour finir, je crois, donc une conférence par l'auteur d'un ouvrage qui, moi, m'a surpris lorsqu'on me l'a proposé, mais qui me paraît quand même primordial pour l'Aveyron. C'est un auteur qui nous a fait une revue qui s'intitule « Les agronomes du Ségala ».
0: Très bien, merci beaucoup. Merci Patrice. On rappelle que vous êtes président de l'association L'Union Sauvegarde du Rouergue. Eh bien, toutes ces informations, pas mal d'infos, hein, pas mal d'actualités à voir sur le site internet unionsauvegardedurouergue.fr. Merci Patrice.
1: Merci Alain.

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1: 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Uei, per la première émission de la semaine, je vous ai préparé une sélection d'actualités culturelles occitanes, une pause de musique et un focus sur le festival Les Petits Cailloux, porté par l'association Albi Occitane, et qui vous attend en famille ce 19 septembre à Albi. Mais per comença, Trapan la Talbert, qui nous propose ses dichos pescados, et à aquest cop, il nous propose des tournures de phrases, vocabulaire et expressions autour de la négation. Pas mal ça, non?
2: Dichos pescados.

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4: 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Mais restons un peu avec la Talbert si vous le voulez bien, car ils viennent de publier un appel à soutien. Je les cite. L'association Cordae La Talbert, déjà en déficit depuis 2 ans, vient de subir pour l'année en cours une baisse de subvention importante de la part de la région Occitanie, moins 9 500 euros par rapport à 2023. Cette baisse est d'autant plus dommageable qu'elle leur a été signifiée seulement en juin alors que la plupart des actions étaient engagées. Afin de ne pas avoir à prendre des mesures radicales touchant notamment au personnel, ils ont pensé à faire appel à l'ensemble de leurs sympathisants. Vous pouvez donc les aider de différentes façons, en témoignant votre soutien par lettre ou par mail, car, disent-ils, nous sommes enclins à nous demander si l'œuvre accomplie depuis des années par l'association est utile et bien comprise par tout le monde, notamment concernant le collectage, la documentation, l'édition, les animations, la création et le spectacle vivant. Vous pouvez aussi les soutenir en parlant du travail de l'association autour de vous, aux élus de la région, et en les aidant à promouvoir leurs conférences, expositions, activités musicales et publications. Vous pouvez aussi devenir membre de l'association si vous ne l'êtes pas déjà. Le tarif est de 15 euros par an. Et vous pouvez acquérir leurs publications, notamment les dernières en date, l'ouvrage Musicos d'Ucitanios, le CD André Vermery, le livre CD MP3 Cuntes e Racuntes de Calci et le CD Balletti Blues. Et puis enfin, bien sûr, vous pouvez faire un don à l'association Cordae La Talbert qui vous proposera un dégrèvement de 66% sur les impôts. Voilà, alors maintenant, direction talbert.org ou alors à Corde-sur-Ciel per soutenir aquelle association qui mène un travail remarquable et essentiel per la langue et la culture occitane d'un pays tant d'annados et qui est primordial de maintenir. Et puis pour refermer la parenthèse Talbert, je vous propose une pause musicale avec un titre tiré de leur tout dernier album, Balletti Blues, sorti en juin 2026. J'ai choisi pour vous le titre Libertad, Libertade.

0: c'était Latalbert avec le titre Libertad Libertade, titre tiré de leur tout dernier album Balletti Blues, sorti en juin 2026, dont nous reparlerons prochainement en détail, bien sûr. 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Et maintenant, focus sur le festival Les Petits Cailloux qui invite petits et grands à Albi pour une journée festive et familiale ce 19 septembre. Et c'est Patrice qui est venue dans les studios de Radio Albitzès pour en parler. Patrice, bonjour, adieu.
1: Adieu.
0: Merci d'être là dans les studios de Radio Albitzès pour porter la voix de Albi Occitane, association donc en lien avec la calendrette d'Albi. Les auditeurs et les auditrices des Radio Albitzès ou de Radio Erdotan, Erdotan Gaillac connaissent bien. Mais peut-être tu peux nous retoucher un petit mot sur l'école. Donc tu es aussi coprésidente de l'association de la calendrette d'Albi. Est-ce que tu peux nous dire en quelques mots pour les personnes qui ne connaîtraient pas, nous présenter la calendrette d'Albi et l'association Albi Occitane.
1: Oui, bien sûr. Donc l'école calendrette, enfin, l'ensemble des écoles calendrettes font partie d'un groupe

0: de fédérations, il y a un groupe départemental, en fait c'est un multi-maillage pour mettre en valeur la langue occitane. Donc les écoles Calandrette sont des écoles en immersion occitan qui suivent donc une pédagogie active et pour lequel sa particularité est d'être une école associative qui demande donc la participation des parents pour faire vivre l'école.
1: Là, pour la rentrée 2027, bah d'ailleurs, nous, alors qu'on enregistre cette interview, nous sommes le 31 août. Vous l'entendez un petit peu plus tard, mais donc nous sommes à la veille de la rentrée. On souhaite une très belle rentrée à toutes les pizzous et la pizzou, non, j'ai l'ous belges des calendrettes. Là, il y a combien de classes à la calendrette d'Albi? À peu près combien d'élèves, tu sais?
0: Alors, cette année, on est un peu plus d'une cinquantaine d'élèves, donc
1: D'accord.
0: avec l'ensemble des classes de la primaire. Donc, à savoir les maternelles jusqu'à l'élémentaire CM2.
1: Et elle est toujours sur rue Croix-Verte à Albi.
0: Oui, c'est bien ça.
1: Voilà, dans des locaux qui ont été où vous êtes installés depuis quelque temps déjà,
0: Voilà,
1: mais pas si
0: alors
1: longtemps que ça.
0: c'est ça. Après, en tant que parent, moi je suis donc parent d'une petite qui est en CP cette année. Donc, ça va faire ma quatrième année à la Calandrette. Donc, on a bien suivi petit, moyen, grand. Et j'ai encore un deuxième qui va bientôt arriver à la rentrée, enfin peut-être janvier. Et voilà, donc en tant que parent, j'ai pas forcément tout l'historique de la
1: Oui, je
0: calendrette.
1: comprends. Et justement, bah, j'en profite pour recueillir ton témoignage en tant que parent. Qu'est-ce qui t'a motivé à inscrire tes enfants en calendrette?
0: Alors, le premier choix, souvent, c'est l'aspect pédagogique. Donc forcément, on a envie de trouver des alternatives à l'école publique. Là, le choix s'est fait surtout par rapport au fait que la pédagogie active, donc c'est le cœur même de cette école, donc avec une véritable expérience. Et c'est ajouté à cela le bonus, on va dire, la partie immersion occitan. Mais ce bonus est finalement devenu presque la cause principale. Puisqu'il y a bien entendu d'autres écoles sur Albi qui permettent les écoles bilingues avec l'occitan. Mais là, c'est l'aspect en immersion totale qui, je trouve, est un véritable plus pour les enfants et en même temps pour la suite dans le parcours scolaire, d'avoir une deuxième langue qui n'est pas forcément la langue maternelle, soit dit en passant. Mais voilà, d'une langue régionale qui peut être un support aussi pour l'apprentissage des autres langues par la suite.
1: Est-ce que tu connaissais, toi, l'occitan avant?
0: Non, parce qu'en fait, moi, je viens de l'île de la Réunion. Donc, je suis plus sur les langues créoles. Et c'est vrai que, donc, depuis petit, c'est la langue française en priorité. Et j'ai retrouvé un peu le parallèle avec l'occitan, qui, bien souvent, a dû.
1: A été colonisé,
0: Voilà, a
1: quoi.
0: été colonisé, c'est ça.
1: Super, mais merci beaucoup pour ce témoignage, Patrice. On va en revenir à ce qui nous rassemble, c'est le festival Les Petits Cailloux. Je crois que je ne l'ai même pas dit. Ou si, peut-être. En tout cas, on est ensemble avec Patrice pour parler du festival Les Petits Cailloux, un festival qui est traditionnellement, depuis un bon moment déjà, organisé par l'association Albi Occitane et l'école donc Calandrette d'Albi. Notez bien la date, ça va être le 19 septembre. Ça se passe toujours à Prades-Grossel?
0: Toujours à Prades-Grossal,
1: Ok,
0: oui.
1: donc toute la journée du samedi, il va se passer plein de choses. Alors, ce qu'on peut dire déjà pour planter le décor, c'est que déjà, ce qui fait son ADN, c'est que c'est un festival familial.
0: Tout à fait. Donc là, c'est un peu le sous-titre de notre festival. C'est un festival pour enfants, mais pour toute la famille. Et chaque année, on organise ce festival autour de thèmes qui sont principalement décidés avec les équipes pédagogiques de la Calandrette, histoire de pouvoir se réapproprier ce festival tout au long de l'année.
1: Cette année, le thème, c'est un voyage original, voyage dans l'histoire. Et donc, toute la journée sera placée sous ce signe-là, du voyage dans l'histoire, dans le temps, à travers la découverte, la créativité et le partage. Avant de s'atteler au programme, ce qu'on peut dire aussi, c'est que c'est un festival qui est du coup entièrement organisé par l'association Albi Occitane, qui est donc en très grande, si ce n'est uniquement, composée de parents d'élèves de Calandrou et Calandrounos d'Albi.
0: Tout à fait. Donc c'est exclusivement orchestré par les parents de la Calandrette, qui de fait sont membres de l'association Albi Oudstan.
1: Et là, en plus, c'est une équipe renouvelée.
0: Tout à fait. Tout à fait. Donc, les parents suivent un peu le mouvement des enfants, hein, ce qui est tout à fait naturel. Et puis, certains parents ont quitté la Calandrette pour aller vers d'autres établissements. D'autres sont venus. Et en fait, pour faire fonctionner l'école, on a différentes commissions, et notamment celle du Festival des Petits Cailloux. Donc, de nouveaux parents, une nouvelle énergie. Mais on ne s'appuie pas sur rien. On a toute une expérience. Là, ça va être la 14e édition. Donc, 14e édition, et à chaque fois, on grandit de nos expériences.
1: Et donc, on va parler maintenant de ce beau programme que vous avez concocté pour ce 19 septembre, Les Petits Cailloux à Prades-Grossal. Alors, il va y avoir des spectacles pour tous les âges, on l'a dit, même pour les moins de 3 ans. Il va y avoir ce qui est traditionnellement appelé des flâneries, des animations, de quoi se restaurer. Et puis, toute la journée, il y a des ateliers. Alors, est-ce que tu peux nous dire quelques mots sur les différents ateliers qui seront proposés au public ?
0: Oui, bien sûr. Donc, au niveau des ateliers qui vont donc dès la matinée, dès 10h jusqu'à la fermeture du festival, donc autour de 5 thématiques. Donc un atelier paléontologie, donc mené par un parent qui a pu avoir l'habitude de mener au sein de musées des différentes activités à ce sujet-là. Donc là, ça va être un peu aussi la découverte pour nous parce qu'il nous garde la surprise. Nous avons ensuite un atelier qui s'inspire de la peinture sur vitraux. Donc là, nous n'allons pas amener les vitraux, mais plutôt d'autres éléments sur lesquels les enfants vont pouvoir expérimenter la peinture. Toujours en thème avec l'histoire, un atelier sur l'art pariétal. On imagine bien tout ce qui est les grottes et tout ça. Voilà, tout ce qui est associé à cette image-là. Pour aller un peu plus dans le temps, dans l'aspect médiéval, un atelier de décoration de boucliers. Voilà. À la libre créativité de chaque enfant. Et enfin, on a fait un pas dans le futur, et encore un futur pas si loin que ça, qui est associé au robot. Donc là, c'est un atelier qui va permettre à chacun de réaliser une figurine sous la forme d'un robot, avec différents matériaux mis à leur disposition.
1: À chaque fois, les ateliers sont animés par des parents, en fait, participatifs.
0: Tout à fait. Donc on fait souvent appel à de nombreux bénévoles, principalement des parents, mais on a également aussi des élèves de l'école des mines qui viennent nous donner un coup de main chaque année, et c'est une aide qui est fort appréciable.
1: Super. Voilà pour les ateliers et puis aussi bien sûr des spectacles qui vont rythmer cette journée du 19 septembre à Prades-Grossal à Albi pour les petits cailloux, et des spectacles pour toutes et tous, depuis les plus petits jusqu'aux plus âgés. Alors qu'est-ce que tu peux nous en dire de ces spectacles, Patrice ?
0: Alors, au niveau des spectacles, nous avons fait appel à la compagnie Art Mutant, qui va nous proposer 3 sessions de son spectacle Pas une geste, donc sur la thématique médiévale. Donc, spectacle de 20 à 30 minutes, qui vont à 3 reprises durant la journée. Donc, si vous ratez le premier, vous aurez toujours la possibilité de revenir pour les prochains. Ensuite, nous avons un spectacle proposé par Franck de Noël, enfin plutôt 2 spectacles, un conte musical et une sieste musicale également, histoire d'associer le plaisir d'écouter et en même temps de se reposer. Nous avons également des balades contées, donc tout un parcours au sein même du parc de Prades-Grossal. Donc qui est menée par Julie Comte, et qui va vous transporter à travers ses histoires dans les différents paysages du parc. Et pour clôturer la programmation, nous allons proposer une boom avec DJ Lolo, qui présentera tout un répertoire occitan au niveau musical, enfin de quoi régaler tout le monde.
1: Et puis, bien sûr, il y aura de quoi flâner, se faire faire un beau tatouage, chasse au trésor, sérigraphie, de quoi se restaurer, boire, manger le midi, pour le goûter aussi, gâteau, pop-corn et autres douceurs, bien sûr. Vous avez pensé à tout. Je sais que d'habitude, il y a aussi toujours un petit coin pour ceux qui viennent en famille avec des plus petits, pour se mettre à l'écart, pour être un petit peu tranquille. Enfin, voilà, vous avez pensé à tout.
0: Oui, tout à fait. Alors, on va exploiter une partie de la salle pour avoir un petit coin lecture. Donc, à la fois avec des livres sur le thème du spectacle, hein, l'histoire, le voyage dans l'histoire avec un grand H. Mais après, nous avons proposé également donc, le maquillage, qu'on peut retrouver dans beaucoup de festivals. Une particularité aussi, on va avoir un atelier, enfin pas un atelier, une flânerie sérigraphie, où là, on peut amener son t-shirt ou prendre sur place avec... des sérigraphies sur le festival. Nous allons également avoir un manège par le groupe Renardou, qui a fait son succès il y a quelque temps de cela et qui revient donc pour cette 14e édition. Un manège que vous verrez qui est très particulier.
1: Je pense que ce n'est pas le même qu'à la fête foraine.
0: Non, voilà.
1: Super. Et puis, ce qu'on peut dire aussi, c'est que même si c'est un festival qui a l'âme occitane, il est ouvert à toutes et tous, que vous parliez la langue ou pas. Et l'occitan sera distillé par-ci, par-là, sous vos yeux et vos oreilles. Mais c'est quand même ouvert à toutes et tous et la langue occitane transpirera à travers toute cette journée par petites touches.
0: Voilà, c'est ça. C'est vrai que cette année, au niveau des spectacles, pour lier au thème, donc nous avons des spectacles principalement francophones, donc accessibles à tous. Mais au niveau des ateliers, des flâneries et autres, comme il a été dit... Vous verrez l'occitan.
1: C'est là qui la lingua. Bon, rendez-vous le 19 de septembre à partir des Detsuros del Mati, à partir de 10h le matin à la salle Prat Grossal d'Albi. Il y a un tarif, alors c'est 8€ par personne, gratuit pour les moins de 3 ans. Il y a un tarif famille, bien sûr, parce que c'est une festival familial. Tarif famille, c'est 25€ à partir de 4 personnes. Vous pouvez aller sur la page Facebook du festival Les Petits Cailloux, la page internet et il y a aussi le mail festival lespetitscailloux@gmail.com. Et qui, Patrice, est-ce qu'il y a Aurio qui comme Mike et Bosch dire, est-ce qu'il y a quelque chose que tu voudrais rajouter?
0: Rajouter que c'est aussi l'occasion pour l'école de la Calandrette de faire sa promotion, on va dire, de montrer aux albigeois et albigeoises que cette école est bien présente dans le territoire. Et qu'elle attend toujours des nouvelles inscriptions, que ce soit en janvier, éventuellement pour des petits ou autres, et l'année prochaine, où là, on vous attend avec grand plaisir.
1: Ouais. C'est qu'on croise toujours aussi l'équipe pédagogique de la Calandrette d'Albi sur le festival, mais aussi les parents. Donc c'est aussi le moment de faire les curieux ou de se renseigner sérieusement. Juge Calandrette, grand merci Patrici et bon festival les petits cailloux et al cop kevé.
0: Merci à toi, al cop kevé.
1: L'invitation est donc lancée pour les petits cailloux. Il va maintenant être bientôt l'heure de clôturer cette émission. Mais avant, notez ces petites infos en bref. Déjà, cette nouveauté, des cours d'occitan sont désormais proposés par l'Université pour tous du Tarn en lien avec le Centre culturel occitan de l'Albigeois à Albi. Ils seront animés par Léo Cross-Humbert, professeur d'occitan à l'Université Champollion d'Albi, tous les mercredis de 17h à 18h30 pour le groupe 1, de 19h à 20h30 pour le groupe 2 à partir du 30 septembre. Et sont bien sûr ouverts à toutes et tous. Grand merci à l'Université pour tous du Tarn de permettre de promouvoir la lingua nostra. Pour les détails, tarifs et inscriptions, direction le www.universitepourtous81.fr ou le 05 63 38 13 95. 05 63 38 13 95. Et puis enfin, notez que ce 17 et 18 septembre à Toulouse, l'IEO 31 propose deux rendez-vous en amont du festival Oussitagne, festival qui lui se tiendra tout au long du mois d'octobre. On en reparlera bien sûr. Pour l'instant, notez la rencontre littéraire qu'il vous propose à l'Oustal d'Oussitagne des Toulouse autour de Mémoires de l'Occitanisme 1960-1980, dirigée par Christian Lagarde et publiée par Trabuc Ayrech au mois de mai dernier. En présence de 8 auteurs et autrices, venez découvrir cet ouvrage collectif qui décrit les luttes post-mai 68, le Larzac, ainsi que les fractures idéologiques et le désenchantement d'après 1981, à travers les témoignages de près d'une centaine de militants et militantes sur leur engagement pour la culture occitane. La rencontre sera suivie d'un apéritif et ensuite il vous donne rendez-vous à 20h30 à la chapelle des Carmélites pour le bal mensuel de colloque avec le groupe La Bistouille. Et puis ce pré-festival s'achèvera avec une belle soirée au Taquin à Toulouse, vendredi 18 septembre à 21h. Ce concert-bal mettra en lumière deux formations vocales et percussives qui réinventent les musiques traditionnelles, la Mossa et Soulune. Et donc pour clôturer cette émission en musique, j'ai choisi un titre de la Mossa, en espérant que vous serez tout autant que moi séduit par ce tourbillon polyphonique et percussif au féminin. Je vous laisse donc en leur compagnie et vous dizi à la semaine au Québec pour une nouvelle émission des Baki L'Actu, sur Radio Albit Cesser, d'Otan, Air d'Otan Gaillac, Radio Pays, Radio Temps Rodège ou Radio Languedoc.

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2: Bonsoir à toutes et à tous, je suis Tostuga, j'ai pris le contrôle du studio de RTR. On va être ensemble pour une heure de musique que je te partage. On commence tout de suite en douceur avec Aeroplane du groupe rock de LA, les Red Hot Chili Peppers.

C'était Leila Makkala avec La Vivienneg. J'espère que t'es bien installé à faire l'apéro entre amis ou encore à faire une belle recette de cuisine ou tout simplement au volant de ta voiture car on continue avec un aller-retour pour Rio avec Flavia Coelho et son morceau De Paris à Rio. Et un grand merci à Charlie et Théo pour cette découverte.

On reste sous le soleil avec Through and Right du légendaire artiste jamaïcain Johnny Osborne. Bonne écoute, vous êtes bien sur RTL.

0: On vient d'écouter Les Croquants avec cette reprise des Petits Papiers. Ah, ça donne envie d'aller les voir au festival de Druy en fête le 21 et 22 août. On continue sur le rythme avec la collab entre Skrillex et Damian Marley, Make It Burn Them.
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Toujours sur le 107 FM, tu écoutes la playlist de Tostugal et t'es au bon endroit. On poursuit cette épopée musicale avec le groupe stéphanois Dub Incorporation et le titre Murderer.

Et maintenant, un petit retour en arrière en 1995 avec Alliance Ethnique. Mais si tu t'en souviens, j'en suis sûr, le titre, c'est Simple et Funky.

C'était le groupe algérien Guana Diffusion et le titre Ombrelle. On continue tout de suite avec Doo-Wop de la grandiose américano-béninoise Lauryn Hill.

Tu viens d'écouter Mariah Carey en feat avec Busta Rhymes avec le titre I Know What You Want. Toujours au contrôle du studio, on va se diriger tranquillement vers la fin de ce voyage musical avec Angèle et son titre La Thune.

C'était la rappeuse franco-malgache Sheela et son titre Amstramgram. Il est désormais l'heure de se quitter, c'est donc logiquement sur un classique de la chanson française, repris par Yuri Buenaventura, Ne me quitte pas. Moi je te souhaite de passer une belle soirée à l'écoute de RTR, je reviens vite, le temps de faire le double des clés du studio. C'était Tostugal, belle soirée et à très vite.

Et oui, bienvenue, bienvenue ce soir dans Rhythm Reggae Style, yes I. Ce soir, je vous présente Kicking Melody. Je viens balayer toutes les mauvaises ondes, balayer les bad vibes. Ce soir, le tonnerre, les éclairs, l'orage vont purifier les âmes et réveiller les consciences. Yes, I am. Allez, commençons tout de suite avec les rois indiscutables des harmonies mystiques, des Abyssinians. Ils viennent ici, ouais, ici, sur RTR, déclencher la tempête purificatrice, bien sûr, yes I. Allez, on écoute son petit morceau Thunderstorm. Écoutez-moi cette profondeur, ces voix d'or et cette basse monumentale, yes I. Fermez les yeux, écoutez ça, Naya Bingi style.

Allez, à présent, un somptueux morceau, yes I, bien sûr. Ah oui, à présent un titre qui cible directement les bad mind people. Ces peuples, ces personnes jalouses, hypocrites ou envieuses qui ne supportent pas de voir les autres réussir, sin, yes I. Voici Justin Hintz and the Dominoes, bad mind people. La douceur du reggae music, sweet music.

Ben oui, vous êtes toujours bien calé, bien sûr, sur les fréquences. La fréquence de Kicking Reggae ce soir, Kicking Melody, yes I, avec Rhythm Reggae, yes I, sur RTR Radio Temps Rodez. Voici l'énergie positive de Joseph Hill, du groupe Culture, yes I. Ce titre s'appelle Natty Dread Talking Over, yes I. Présente, il préclame la victoire culturelle et spirituelle du mouvement Rasta sur le système, yes I. Bien sûr, ce n'est pas une conquête par les armes, non man. Mais par la foi, c'est une conquête par la foi, la conscience, l'amour et la musique style. Yes, I, écoute ça, man. Joseph Hill style. Natty Dread!

À présent, l'archange du reggae roots from Jamaica des années 90. Il a ce don unique d'injecter, oui, injecter une grâce et une ferveur mélodique incomparables. Garnet Slick, yes I, écoute ce morceau Splashing Dashing. C'est une invitation à marcher la tête haute, yes, en rejetant la

Allez, Peter Tosh, en piste. Yes, I. Le titre Cold Blood commence avec Peter Tosh, mais une fausse scène de procès où Tosh est accusé pour la consommation de la ganja, dénonçant le piège du système judiciaire. Il exprime ici la colère, le dégoût et la froide résolution où qui l'envahisse. Oui, qui l'envahisse face aux violences policières, à la corruption. Eh oui, j'en perds la voix. Yes, I. À la corruption et à la brutalité de la société coloniale. Yes, I. Bien sûr. Je vous sers ici la version remasterisée de 2002. Yes, I. De l'incontournable Cold Blood. Yes, I. Woolop, Peter Tosh. Respect, Peter Tosh. Yes, I.

Oh, every time que Ja nous guide, voici le nom du nouveau morceau suivant, Ja Guide Us. Bien sûr, c'est un appel à la protection divine, à la clairvoyance pour traverser les pièges du quotidien, bien sûr, et les bad vibes de ce monde, bien sûr. C'est un hymne à la persévérance, Yéman, à la foi et à la fraternité. Voici le rhythm des Mystic Warriors et la voix de Romeo K. Ja Guide Us.

Ah, il n'y a que sur RTR, Radio Temps Rodez, que tu peux écouter ce style de vibes, yes I. Ce soir, c'est Rhythm Reggae, bien sûr, Rhythm Reggae avec Kicking Melody, yes I. Allez, on continue la vibes, yes, entrons dans les années 70 avec ce titre de Jimmy Riley, yes I, qui raconte... Il raconte le quotidien des immigrés qui quittent leur terre natale en quête d'une vie meilleure, bien sûr. Yes, I. Un hommage plein d'empathie, on peut dire ça. Un hommage plein d'empathie, de respect et surtout de dignité rendu à tous les travailleurs de l'ombre. Yes, I. Poor immigrant. Voici le titre du morceau. Positive vibes, Rastafari. Yes, I.

0: Allez, maintenant un duo, un trio même, bien sûr, un trio de légendes. Charlie Chaplin, Coco Hatchie et Garnet Leak. Yes, I. Ce soir, c'est. Ils nous interprètent un titre, Every Knee Shall Bow, sur le fameux rythme du Stalag. Le message est radical. C'est un message de victoire pour les opprimés. Peu importe l'arrogance et le pouvoir des puissants du système. Aujourd'hui, le système suprême, la justice divine, yes, I, remettra tout le monde à sa place. Yes, I respect, yes, I. Allez, check le message, I and I, Rastafari, yes.
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Yes, prends le temps, calme le jeu. Goomba Culture nous rappelle ça, man. Qu'il ne sert à rien, il ne sert à rien de courir pour les chimères, les rêveries, ou de se laisser submerger par le stress et la colère, yes I. La vraie force réside dans la maîtrise de soi, yes I, la patience et la quête spirituelle, yes I, sin. Ce titre, Take It Easy, est sorti en 1985, puis réédité en 2024 sous le label Listen, Listen, Listen Record, yes I. Écoute ça, Early Dancehall Style.

Yes, un petit coup de fouet maintenant, parfait pour aborder la dernière partie de l'émission, bien sûr. Yes, I. Ah, love, respect, ce soir, c'est kicking melody, yes, I. Voici un rhythm produit par le label français Ivy Heights. Yes. Où se produit la voix rocailleuse, puissante et habitée du soldat du reggae. Spectaculaire, yes, I. Le morceau s'appelle Reggae Soldier, Raga Soldier. Dem Tum Tem.

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1: Bingo. Yes I, bingo, yes I. Surnommé le Stevie Wonder de la Jamaïque, Frankie Paul nous livre ici ce titre qui évoque ces monuments, ces moments de tension, de bagarre, et oui, qui pouvaient parfois éclater dans les fêtes, dans les sound systems jamaïcains, yes I. Mais Frankie Paul utilise sa voix magique pour calmer le jeu et rappeler les règles, la règle numéro 1. On vient dans le dance pour vibrer. On vient dans la dance pour danser et oublier ses soucis. Et pas pour chercher les problèmes. Non, non, man. Allez, voici Warriors. Warriors in the dance. Pure vibes, dancehall, roots. Des années 80, bien sûr. Always positive. Toujours positive. Rasta music. Yes, I.

Attention, une voix d'une finesse impressionnante. Bien sûr, Joe York, Englishman, Joe York utilise la poésie, la métaphore pour dénoncer ces justices silencieuses qui se passent à Londres et dans le monde entier. Yes, I, la hausse des loyers, le déplacement des classes populaires, bien sûr, et quoi d'autre aussi. Bien sûr, il nous parle aussi de la perte d'identité des quartiers historiques et le déplacement des cultures locales pour la spéculation, par la spéculation immobilière, bien sûr. Écoute ce titre, c'est Grantification. Yes, I, Joe York, Englishman, English style.

Allez, tout de suite, je rends un hommage. Un hommage aux Sisters. Yes, I. Sur ces deux titres qui arrivent là. Les deux titres qui viennent tout de suite avec Marcia Aiken. Narrow-minded man. Yes, I. C'est difficile à dire. L'homme à l'esprit étroit. C'est plus facile en français. Yes, I. L'homme à l'esprit étroit. Narrow-minded man. Yes, I. L'homme sévère, un peu l'homme à l'esprit rigoureux, enfin voilà. Sorti, ce titre sorti des années 70, yes I. Le message de Marcia s'adresse directement à ces hommes possessifs, oh, ces rigides, ces hommes rigides ou conservateurs, yes I, qui cherchent à diriger et manœuvrer la vie de leur partenaire. Yes I. Marcia revendique son indépendance, sa liberté d'esprit et refuse de se laisser enfermer. Yes I, ça c'est... Respect sister, rebel sister, yes I. Le morceau donc s'appelle Narrow-minded Man. Yes I, écoute ça man, yes I.

Mais bien sûr, vous l'avez reconnu. Vous l'avez reconnu, cette ligne de basse. Mais bien sûr, c'est « I'm still in love ».« I'm still in love » de Joe Gibbs. Eh oui, c'est un style. C'est un style de Joe Gibbs, yes I. Mais on garde cette même ligne de basse avec deux autres sisters, Donna et Althea. Yes I, oui, ces deux filles du quartier de Kingston. Disent aux bourgeois des beaux quartiers, le Uptown. Yes I, elles disent aux bourgeois qu'ils n'ont pas besoin de leurs vêtements de marque ou de leur manière guindée, la manière guindée pour être au sommet du style. Yes I, top ranking. Le sommet du style, c'est top ranking. Yes I. Alors, c'est l'élégance de la rue qui s'exprime avec ce titre, Uptown to ranking. Uptown to ranking. Leur devise, être fier de ses racines et de son identité. Love, respect, sister, sister musics. Yes.

Allez, je vous laisse ce soir terminer avec cette belle vibes. Yes, I. On écoute. Allez, écoutez, on se revoit bientôt. Yes, I. Big up à Don't Fret Sound System Style. Yes, I. Remerciements à RTR Radio Temps Rodez pour la diffusion de l'émission. Et ouais, big thanks. 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Yes. Yes, I. Efforçons-nous d'être simples, de devenir utiles, de rester libres, Sine.

Salut à tous, c'est la route du rock avec votre serviteur toujours Arnaud Bouloc et pendant une heure il y aura du rock and roll mais aussi de la soul music et aussi surtout des concerts live que ça soit des années 60, 70 et voire 80 pour certains artistes.

0: Nous allons commencer par Carl Perkins. Nous sommes en 1981, c'est à Wembley, et le titre c'est That's Right Mama, à la façon Perkins, bien sûr.
1: This is the Wembley Arena, 1978, the setting for an outstanding concert by one of the real greats of the popular music scene, a rock and roll giant who's a down-home country boy at heart. So sit back with us and enjoy the special magic of Mr. Blue Suede Shoes himself, Carl Perkins.

0: Chaque année, Carl Perkins et Jerry Lee Lewis depuis 1972. Chaque année, c'est en été en plus. Il y a effectivement Jerry Lee Lewis et ça a duré pendant jusqu'en 1992, vous vous rendez compte? Et donc, bien sûr, c'était un festival de rockers. Jerry Lewis, Carl Perkins, il y a Johnny Cash, enfin plein de gens qui sont dans la lignée américaine, surtout de Memphis. Voilà, en tout cas, pour la pêche de Carl Perkins, c'est en 1981, ils étaient vraiment très très forts. Ils avaient vraiment tout ce qu'il fallait pour avoir les bons musiciens et surtout, ils avaient la pêche. Ils n'étaient pas super, super vieux. Mais dans les années 80, il y avait un retour du rockabilly. Et ça a bien fonctionné. D'ailleurs, en France, il y avait le même concert en 1981. Et c'est la 2 qui avait filmé tout le concert. Et ça a été vraiment fabuleux car Jerry Lewis était vraiment en pleine forme avec bien sûr Carl Perkins. Nous allons écouter en 1970 Elvis Presley dans le documentaire film That's the Way It Is. Et donc il rend hommage, il a toujours aimé les chansons de Ray Charles. Quand il a commencé à faire son premier album Elvis, ben il a chanté donc I Got a Woman donc dans l'enregistrement d'une manière différente, plutôt picking d'ailleurs par rapport à Ray Charles. Et ça c'est tout à fait normal. Bon, c'est pas la peine de faire de copier n'importe quelle chanson, ça n'a pas de sens. Mais le sens d'Elvis, c'est surtout l'orchestration et surtout la façon dont il joue, la façon dont il chante, mais aussi dans les musiciens avec les musiciens qu'il avait. Et ben c'était quand même différent. C'était la patte d'Elvis Presley. Alors là, nous sommes en 1970, c'est à Las Vegas, il est en pleine forme, il reprend la scène, il est vraiment, vraiment carré, il est vraiment en haut de l'affiche avec sa voix, mais aussi avec les musiciens qu'il avait recrutés justement pour préparer son premier show de 1970. Et on y va pour I Got a Woman, Elvis Presley à Las Vegas.
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Et voilà, c'était donc Ray Charles avec Alléluia, elle revient en 1961. Alors on va considérer quand même que en 1961, voir Ray Charles, c'était peut-être pour la première fois, enfin l'une des premières fois en France que cet artiste vient au festival d'Antibes. C'est un festival de jazz, et là on découvre donc Ray Charles, puisque 61 c'est le début du rock'n'roll en France. Et puis on écoute un petit peu ce qui peut se passer avec les radios, mais il n'y a pas trop de rock'n'roll. Mais par contre, des gens comme Eddie Mitchell, comme Johnny Hallyday, comme aussi Dick Rivers, qui écoutaient du rock'n'roll parce qu'il était à Nice et il y avait une base américaine qui lui a permis d'écouter aussi du rock'n'roll grâce au GI, justement. Et c'est comme ça que pour les chats sauvages, en tout cas pour Dick Rivers, eh bien, il a fait une version de What I Say aussi. Mais justement, on va écouter What I Say. C'est pour vous dire le contexte dans les années 60, surtout en 1961, que c'était vraiment extraordinaire d'avoir un chanteur qui est plutôt rock'n'roll, parce qu'on le catalogue comme chanteur de rock. Donc en 1956-57, quand même, il est dans la mouvance. Et c'est comme ça qu'on découvre aussi ce genre de chanteur qu'on pouvait écouter dans les radios, mais surtout peut-être France Inter en particulier, mais sur d'autres radios, mais c'était quand même assez rare. Donc nous allons écouter Jerry Lee Lewis, et lui, il est toujours à Wembley. C'est à peu près le même concert de Carl Perkins. Je pense que c'est déjà le même, c'était la même époque, donc la même date, donc en 1981. Et donc cette fois-ci, il termine avec What I Say. En principe, c'est Voilà l'Otta Shaking Going On, mais cette fois-ci, il termine avec What I Say de Ray Charles. C'est pour ça que je les mets ensemble, parce que de toute façon, ils se connaissaient très très bien, ils ont fait beaucoup de choses ensemble. Considérant What I Say pour Jerry Lewis, c'est en fonction

0: de ce qui se passe. C'est pas comme Ray Charles qui, lui, était assez lunatique pour faire des concerts. S'il voyait qu'il avait beaucoup d'argent, que c'était bien payé, il faisait son job. Si c'était un peu moins payé, c'était pas le cas. Donc, Ray Charles, dans les années 75-80, c'était pas top. Il fallait qu'il y ait des gens tout autour de lui. C'était un festival, des gens qui étaient vraiment à sa pointure. Mais sinon, il faisait le minimum garanti. Comme Jerry Lewis, par contre, lui, ça changeait tout le temps. Il avait toujours la pêche et là, il se défonçait complètement. Et cette version, elle est quand même très, très, très, très bien par rapport à d'autres versions. Mais là, il est complètement déchaîné. On écoute donc Jerry Lewis à Wembley en 1981.
1: Great job, Jim. I guess you'd like to throw 10 million records on it. We had a small hit on it in 1963 called What'd I Say, Baby?

très en forme, Jerry Lee Lewis, en 1981, tout comme quand il est passé aussi en France. Voilà, il a fait un concert extraordinaire. Alors, bien sûr, pour What I Say, donc, ça fait partie aussi de la panoplie du rock'n'roll très classique, puisque cette chanson a été faite donc par Ray Charles en 1958, vraiment par hasard. Mais je ne vais pas y revenir maintenant. Par contre, au point de vue personnel, j'ai vu Jerry Lee Lewis à Toulouse, j'ai vu Jerry Lee Lewis aussi au Palais des Sports, et à Toulouse j'étais vraiment vraiment comblé parce que j'étais à 3 mètres de lui, et c'était vraiment génial. Donc là j'ai vibré encore avec cette version, mais quand on voit le personnage quand il rentre sur scène comme ça, ça fait complètement vibrer. Chuck Berry, je l'ai vu aussi, pareil, à l'Halle au Grain, à Toulouse et aussi à Paris. Alors par contre, à Paris, il était pas top, hein. Franchement, il s'est foutu plein de gueule, mais ça arrive malheureusement assez fréquemment avec Chuck Berry. Mais à l'Halle au Grain, il a fait un super concert. J'avais la chance aussi d'être invité par Totem à l'époque, et donc j'avais des très bonnes places pour les voir de plus près. Et c'était quand même un privilège, on va dire, pour ces années-là. Donc, c'était pas dans les années 80, c'était, oui, 90, 90, 91. Donc, on écoute Chuck Berry cette fois-ci avec fin de concert. En 1972, nous sommes donc à la BBC, donc en Angleterre, avec ce fameux show de la BBC où il est en pleine forme, il fait tous les concerts dans le monde entier, tout comme Jerry Lee Lewis. Le rock'n'roll est revenu dans le monde entier. Il y a plein de festivals partout et on voit tous ensemble, ces chanteurs de rock'n'roll et aussi de soul music un petit peu plus tard. Donc nous allons écouter Chuck Berry en 1972, Bye Bye Johnny. Et puis après une petite allocution, enfin une petite chanson blues où il chante en français, il parle un petit peu des français, puis après il repart sur Johnny B. Goode, mais je vous laisse écouter tout ça.

Et oui, maintenant, c'était donc Chuck Berry, Bye Bye Love, et puis Johnny B. Goode, 1972. Alors, si on voit la fin, effectivement, de Johnny B. Goode, il est quand même assez impressionnant. C'est un véritable showman, tout comme Ray Charles, comme Elvis ou Carl Perkins. Vous direz, les Louis aussi, ce sont des gens qui ont vécu pour si longtemps, parce que, justement, c'était des vrais showmen. Et dans le rock'n'roll, c'est surtout l'énergie qu'il fallait voir, qu'il fallait aussi jouer, mais aussi balancer un maximum, et ça a duré quand même pas mal de temps. Alors bien sûr, on peut dire que Chuck Berry, quand il fait donc les derniers, le dernier passage avec sa guitare, on va dire qu'il a sauté quand même quelques notes, qu'elles sont un peu fausses, et surtout la dernière, où les musiciens le suivent, sauf que lui, il termine un peu plus tôt que le reste. Bon, mais c'est comme ça, ça fait partie de la mode Chuck Berry, et de toute façon, c'est de l'impro. Ce qui compte, c'est qu'il la pêche. Et bon, on va dire que de toute façon, c'était vraiment très impressionnant de voir Chuck Berry ou même tous ces gens, tous ces artistes qui étaient vraiment dans le show, et c'était vraiment génial. Alors nous sommes en 1960, cette fois-ci on revient un petit peu toujours en Angleterre. Nous sommes à la BBC et nous allons écouter donc Gene Vincent, Eddie Cochran, Billy Fury. Alors Gene Vincent et Eddie Cochran, ce sont des Américains, ça vous les connaissez, mais par contre Billy Fury, Joe Brown et Marty Wilde, ce sont des grosses vedettes anglaises qui faisaient pâlir toutes les filles à l'époque. À partir de 1958, c'était le départ du rock and roll avec les Shadows bien sûr et tout le reste. Mais là, c'est quand même un document assez exceptionnel. On entend Gene Vincent, Eddie Cochran, Billy Fury. Ils sont quand même vedettes, hein, Billy Fury, John Brown et Marty Wilde, surtout Marty Wilde. Et ils chantent une chanson qui s'appelle My Baby. Là aussi, il y a un peu d'improvisation, mais ça vaut quand même le coup d'écouter ça.

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1: Eddie Cochran, c'est toujours à la BBC, toujours dans le même show, en tout cas de quelques jours, hein, parce que de toute façon, je crois que ça a été enregistré en 3 jours. Et puis malheureusement, comme vous le savez, ceux qui connaissent la roue du rock, sachez que Eddie Cochran est décédé en partant justement de la BBC pour aller aux États-Unis pour faire donc ses concerts, mais il a été donc percuté par un taxi et il est mort pratiquement sur le coup. Avec Gene Vincent qui était à côté, mais qui a été blessé aussi. Nous allons écouter donc aussi Gene Vincent. Nous sommes toujours à la même époque, 1960 à la BBC. Il va nous interpréter un morceau, toujours donc à la BBC. Il n'y a pas de public, mais c'est enregistré quand même par la BBC, donc avec tous les musiciens. Et donc, il fait une version différente du fameux morceau Summertime, avec cette voix très, très, très limpide qu'il va nous offrir d'ici quelques instants. Et ensuite, nous écouterons Johnny Cash.

C'était Folsom Prison Blues avec Johnny Cash, bien sûr, en 1968 à Saint-Quentin. C'est une prison, la plus grande prison aux États-Unis. Et ça a été vraiment. C'est un album anthologique, on va dire, d'abord parce que aller dans une prison et surtout avec Johnny Cash qui était à perte de vitesse, il fallait qu'il fasse quelque chose de correct parce que bon, pas de vitesse, il fallait faire quelque chose vraiment qui pourrait donner donc Johnny Cash à sa nature au point de vue national, mais surtout international. Donc, dans ce show, ça a été quand même programmé à l'avance, ça a été quand même assez difficile pour mettre un petit peu en place là-dessus, surtout quand il s'agit des prisons. Mais l'idée de Johnny Cash des prisons, c'était surtout pour aller vers le peuple, parce que Johnny Cash et ses paroles correspondent très bien au peuple américain et les touchent énormément, notamment quand il s'agit de Folsom Prison Blues, puisque c'est l'histoire de quelqu'un qui doit aller en prison et qui se rend compte que passer des années, des dizaines d'années en prison, ça va être vraiment presque la mort, et que tout autour de ça, il n'a pas fait exprès, mais il a quand même tué quand même quelqu'un, et il dit, bah, de toute façon, il faut que je paye ma dette avec ce que j'ai fait, même si j'ai pas voulu tuer cette personne. Et tout autour de ça, il y a la société américaine. Et quand on écoute donc cette chanson, surtout en prison à Saint-Quentin, les prisonniers comprennent très très bien ce qui se passe et ça les arrache complètement au fond du cœur. Et c'est pour ça que ce titre, mais aussi surtout cet album, a été vraiment un très très grand concert en peinture de qualité, mais aussi au point de vue médiatique. Ça a quand même relancé encore Johnny Cash. Maintenant, nous allons dans la soul music et nous sommes en 1967. Là aussi, on n'est pas très loin entre 68 et 67, mais la soul music, elle, par contre, elle est à fond puisque elle est à la mode. Et nous allons donc écouter Otis Redding avec Booker and the MGM. Ça, c'est le son sax donc de Stax de Memphis. Et donc, on va écouter Otis Redding et ensuite, ça sera Sam and Dave. Mais en 1967, en plein concert, c'est un concert très très très connu à l'époque, et je vous propose donc d'écouter cette chanson qui s'appelle Shake.

Simon Dave, aussi déchaîné que Otis Redding en 1967. Alors là, c'est toujours des concerts anthologiques, hein, de toute façon. Si j'ai sélectionné les lives, c'est aussi les meilleurs showmen du monde de l'époque. Et on dirait toujours que c'est toujours les meilleurs, puisque de toute façon, c'est vraiment du direct. Et au moins, on ne triche pas. On va terminer avec James Brown. Évidemment, on peut pas louper James Brown avec le style soul music, puisqu'il est vraiment dans le truc, lui aussi. Et on va bien sûr écouter encore une fois une chanson. Enfin, je l'ai pas trop fait passer, en tout cas, parce que c'est aussi du Julian Blues, mais Please, Please, Please, c'est aussi anthologique, encore une fois, parce que si vous avez vu des images de James Bond quand il était jeune en 1961, vous remarquerez que quelquefois, il commence à être en transe, et puis après, il y a les trois danseurs et aussi choristes qui viennent le voir pour le taper sur le dos parce qu'il est presque à genoux, et puis il est en transe, il part. Non, ça fait partie du show, ça fait partie de James Brown. Il est aussi acteur avec ça. Sachez que James Brown, quand il était tout mouillé et qu'il était en sueur, pas possible, eh ben, en tout cas, c'est sûr que pour ça, il prenait un demi-litre d'eau, du sel dedans, et après, il était en transe. Et il l'a su, une certaine personne qui a été le voir, c'était donc Elvis Presley, il dit, mais comment tu fais pour être en sueur comme ça? Il dit, ben voilà comment il faut faire. Et c'est comme ça que j'appâte aussi les filles, elles sont en transe quand je suis en sueur, et ça marche encore mieux, je dis. Et Elvis a dit, bon, ben moi je ferai pareil. Voilà comment on termine l'émission avec James Brown. Please, please, please, beaucoup de cinéma, beaucoup de show, mais bien sûr, du bien James Brown en 1961.

0: James Brown fait son show, il est aussi à la fois acteur mais aussi chanteur, et si vous voulez voir vraiment bon, tout ce qu'on a écouté pour la route du rock, et ben vous pouvez le retrouver de toute façon sur YouTube, puisque moi je me sers sur YouTube. Alors bien sûr vous avez des images extraordinaires avec Carl Perkins, avec Elvis Presley, Ray Charles, Jerry Lee Lewis, Chuck Berry, alors dites-moi sans nom, Sam Sinel pour Eddie Cochran non plus. Vous aurez l'occasion de voir aussi les sax avec Otis Redding, ça vaut le coup quand même d'entendre et aussi de voir donc les shows qui sont quand même assez bien faits, et suivi Sam Cooke. Donc j'espère que l'émission vous a plu, c'était un live, c'était pour les showmen, c'était les showmen anthologiques. Et voilà, donc du rock'n'roll dans n'importe quelle génération, puisque on a commencé en 60, 1981, 72, 75. Bref, en tout cas, j'espère que vous avez pris une bonne pêche avec ces concerts de rock'n'roll et de soul music. Et on se retrouve avec une nouvelle émission. Et ça s'appelle toujours La Route du Rock. Et toujours votre serviteur, Arnaud Bouloc. Bye bye.
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